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3: Chaque année fin août, la même effervescence s'empare des librairies. Des centaines de romans envahissent les tables entre premiers romans, plein de promesses et retours très attendus d'auteurs confirmés. Cette année encore, la rentrée littéraire tient toutes ses promesses avec près de 460 titres publiés en quelques semaines. Difficile de se retrouver dans cette avalanche de nouveautés. Donc voici quatre romans qui font déjà parler d'eux. Impossible de parler de rentrée littéraire sans évoquer Amélie Nothomb, fidèle à son rythme annuel, l'autrice a publié le 19 août « L'adolescence du perroquet » chez Albin Michel. Ce roman raconte l'histoire d'Alban qui se retrouve à s'occuper d'un gris du Gabon, un perroquet aussi intelligent qu'envahissant. Sous couvert de fables animalières, le texte interroge la solitude, l'amour et la domination. Des thèmes chers à l'écrivaine depuis ses débuts. Nina Barraoui est revenue elle aussi le 19 août chez Jean-Claude Lattès avec « Championne ». Le roman suit une adolescente qui s'entraîne seule, des heures durant, à taper une balle de tennis contre un mur pour fuir la violence de son père et la fragilité de sa famille. L'histoire se déroule en 1979 dans un pays non nommé où l'Algérie de l'enfance de l'autrice affleure en toile de fond. Le texte figure déjà parmi les sélections du prix littéraire Le Monde et du prix du roman Fnac. Autre voix forte de cette rentrée, Ananda Devi publie Chronique d'un royaume perdu chez Grasset. L'écrivaine mauricienne y retrace sur plusieurs générations l'histoire d'un village isolé de l'île Maurice, né de l'époque de l'esclavage. Une fresque ambitieuse qui mêle le passé colonial et mythologie personnelle. Enfin, François-Henri Désérable signe Le Palais, publié le 20 août chez Gallimard. Le roman suit Arun Kumar, doté d'une mémoire olfactive hors du commun, depuis les bidonvilles de Delhi jusqu'aux vignobles de Bourgogne. Une aventure romanesque construite autour du monde du vin et de ses secrets. Bonne rentrée littéraire à tous.
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3: La petite dernière du bon plan de l'été avant le retour la semaine prochaine de la Minute de la Maison du Boulanger sur Radio Campus 3 à l'occasion de la rentrée et du coup d'envoi des nouveaux programmes dès lundi. Notre bon plan, eh bien, c'est le tout dernier marché nocturne à Troyes pour clôturer cette 12e édition. Rendez-vous demain samedi à partir de 18h autour du marché des Halles à Troyes et Place Saint-Rémy. Au programme, concerts et animations musicales, spectacles de cirque, créateurs, artisans et producteurs locaux, restauration sur place et gourmandise sucrée notamment. Une ambiance festive et conviviale pour flâner, découvrir les savoir-faire locaux et profiter des soirées d'été au cœur de Troyes. Accès libre et animation gratuite.
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0: encore le palais des comtes de Champagne. Elle était donc la place la plus vaste de la ville. C'est en ce lieu que Henri Ier et Thibaut II reposèrent dans de magnifiques tombeaux. 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C'est aussi un lieu important dans la politique française, avec les assises des grands jours, qui furent égales au Parlement de Paris. En 1793, elle s'appelle la place de la Concorde, puis en 1796, elle prend le nom de place du Préau. Aujourd'hui, on peut admirer la magnifique fontaine et profiter du square qu'elle est devenue. Mais ça, c'est une autre histoire.
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13: Bonjour à tous, bienvenue dans le monde réel. À l'approche du scrutin présidentiel en avril et en mai 2027, l'espace politique se cristallise de façon très nette autour de deux pôles dominants. D'un côté, le mouvement de rupture sociale incarné par un ténor de la rhétorique et de l'autre, une dynamique de repli national portée par une figure emblématique de l'extrême droite souverainiste. Face à cette polarisation extrême, une partie significative du corps électoral exprime un refus de choisir. En réalité, ce comportement ne relève plus seulement d'une indifférence ou d'un désintérêt pour la politique. Les politologues et les sociologues observent de plus en plus ce qu'ils appellent l'abstention punitive. Pour comprendre ce mécanisme, il faut l'analyser comme un véritable métavote, c'est-à-dire un vote sur le système de vote lui-même. Lorsque l'offre politique ne correspond pas à leurs attentes, certains électeurs choisissent délibérément le silence ou le vote blanc comme un message politique à part entière. Ce mécanisme repose sur trois réalités psychologiques et concrètes. D'abord, le refus du vote par défaut. Beaucoup d'électeurs n'acceptent plus la logique du barrage où l'on vote pour un candidat que l'on n'approuve pas dans le seul but d'en écarter un autre. Ensuite, la contestation du cadre proposé. Ce comportement exprime l'idée que le choix binaire offert au second tour restreint excessivement la diversité des opinions du pays. Enfin, cela pose la question de la représentativité. Un électeur qui recourt à ce métavote cherche à signaler que le futur élu, quel qu'il soit, ne dispose pas d'un soutien majoritaire d'adhésion, mais seulement d'une légitimité arithmétique fragile. Aujourd'hui, ce phénomène pose un défi structurel à notre modèle démocratique. Comment interpréter et intégrer la voix de ceux qui utilisent le refus de choisir pour s'exprimer? C'est une équation complexe que les institutions devront tôt ou tard analyser.
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1: Wheel of Soul, bienvenue à bord les amis, Lolo Mouzard avec vous, voici Usher, Good Good, et ensuite Sly, Family.

Quel classique, Sly and the Family Stone, Dance to the Music. Tiens, en parlant de danser, un classique des années 80 dans un instant. Si vous avez connu, vécu ces années-là, je pense que vous avez dansé sur You Are the One for Me, la chanson de D-Train, et ça, ce sera juste après Bruno Mars.

Comme dirait l'autre, ça ne nous rajeunit pas. D-Train, un instant, You Are The One For Me, sur Radio Campus 3, Wheel of Soul. Tous les week-ends, samedi 19h, dimanche 9h du mat. De la bonne musique dans les oreilles, bah oui, hein, tant qu'à faire. Voici Jamiroquai, Smile.

Serpentine Fire, c'était Arsenal and Fire. Les cuivres, évidemment, étaient de sortie auparavant de beaux mouvements de violon, notamment avec Jamiroquai et Smile. On va terminer Wheel of Soul cette semaine avec John Legend. Il y a quelques années en arrière, il nous proposait ce morceau, Wonder Woman.

0: Wonder Woman. Ouais, toutes les femmes sont des Wonder Woman, hein. Vous êtes les meilleures, de toute façon. John Legend, Earth, Wind & Fire, Jamiroquai, D-Train, Bruno Mars, Line on the Family Stone et Usher. Voilà le programme de Wheel of Soul cette semaine. J'espère que vous avez aimé. On met ça très très vite. Ciao les amis. WLS.
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12: 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On est toujours dans une ville des bords de Loire avec Régis Loisel. On a parlé dans le premier épisode de son podcast de ses débuts. On a parlé aussi de la façon dont il travaille. Et on va maintenant revenir sur les grandes sagas qui ont accompagné sa carrière. La quête de l'oiseau du temps, Peter Pan, Magasin Général, puis aussi pas mal de one-shot, de scénarios. Bref, on a encore beaucoup de choses à se dire.
13: Dans l'atelier BD, un podcast original proposé par Paul Satis.
12: Rebonjour Régis.
14: Rebonjour.
12: On a terminé le premier épisode du podcast en parlant des débuts de la quête de l'oiseau du temps, avec cette histoire assez incroyable où finalement l'idée naît lors de la première rencontre avec Serge Le Tendre, avec lequel tu bosses toujours aujourd'hui sur un nouvel épisode de la quête.
14: Ça fait 50, plus de 50 ans qu'on se connaît, 53 ans je crois qu'on se connaît, on s'est connu en 73, donc 53 ans.
12: C'est super amitié.
14: Ah oui, tout à fait, ouais, tout à fait. Hein. Bah, c'est mon comparse, mon complice, mon frère d'armes.
12: Alors tu racontais que, en fait, le premier épisode de La quête de l'oiseau du temps apparaît en 75, mais avant que la quête se développe vraiment, il va falloir attendre un certain temps, puisque c'est à partir de 82 la quête sera publiée. Donc tu expliquais que, bon, comme on ne voulait pas vous payer la première planche de la quête, ça s'est arrêté.
14: Il a fallu qu'on passe à autre chose, ouais.
12: Comment vous avez réussi à replacer ce projet? Est-ce que dans ces 7 années, entre le moment où la quête démarre vraiment et la première ébauche, est-ce que le scénario, l'histoire, la saga se sont développés dans la tête de Serge et la tienne?
14: À cette époque-là, avec Serge, on a eu un petit problème de femme. Et du coup, on est resté en froid pendant pas mal d'années. Mais une espèce de froid, une espèce de froid, comme ça on ne se voyait plus, il ne venait plus à l'atelier, parce que j'avais un atelier avant où il y avait plusieurs personnes, il y a eu Max Cabagne, il y a eu Olivier Taffin, notre Fabien Lacaf, il y a eu d'autres gens qui sont passés, Gabrion, il y a même de temps en temps, deux, trois fois, l'ami Gossens qui passait juste comme ça, pour dessiner une journée avec nous. Un personnage extraordinaire et un dessinateur plus qu'extraordinaire. C'est vraiment la référence des dessinateurs. Quoi.
12: J'en profite pour dire qu'on a fait un podcast dans l'atelier de Daniel Goussin, c'est que je vous invite à écouter, parce qu'on avait passé pas mal de temps avec lui à parler de son travail, et c'est un podcast assez passionnant, donc il existe dans l'atelier. Avec Goussin, je vous le dis.
14: Ouais. Et alors donc, cette quête de l'oiseau du temps, de 75 à 82, il y a eu pendant 7 ans, 6-7 ans, calme plan, on n'en parlait plus, etc. etc. Et donc, entre-temps, moi, je faisais des petits boulots à droite, à gauche, voilà. Donc, je vivotais. Je vivotais de dessins. Et un jour, je crois Serge, je dis, Serge, bon, il faut qu'on arrête avec cette connerie, là, de trucs. Et donc, je dis, bah, écoute, on va se remettre sur la quête de l'oiseau du temps. Et entre-temps, Serge l'avait proposé à Michel Rouge, qui avait fait une tentative, à la fin des essais, et ça n'allait pas. Même Serge dit, oh, ça peut être. Et même, il y a eu Moebius, Giraud, qui dit, ah, ça me plaît bien, peut-être d'essayer
12: ce
14: truc-là.
12: Et il a fait des essais.
14: Et je suppose qu'il a fait des essais. Ça, c'était dans les tuyaux. Et puis, on s'est rabiboché, et puis Serge a dit, bah, enfin bon. Voilà, tu sais, c'était. Je pense que Giraud, il avait tellement de projets, que. Voilà, c'était peut-être que des paroles en l'air, mais il avait vu Serge, il a dit ah ouais, ça me plairait bien de m'y coller à ce truc-là.
12: En tout cas, Serge avait toujours dans l'idée de la continuer, cette quête.
14: Ah, bien sûr.
12: C'était pas du tout un projet après l'essai que vous aviez fait qui a été mis dans un tiroir.
14: Non, c'est l'histoire de sa vie, quoi, tu vois. Voilà. Alors évidemment, comme je te l'ai dit, on l'a tricoté ensemble. Au niveau du scénario, il y a bien des choses qui ont changé. Moi, j'ai amené des éléments de décor qui faisaient que... Enfin, bon, bref, on a bien tricoté ça ensemble. Et donc, on présente ça, on fait un essai, la quête que vous connaissez, là, les premières pages, je crois que c'était les trois premières pages, ouais. Je l'ai fait en couleur, tout le bazar, etc. Et là, on va le proposer, évidemment, à Metal Hurlant, pensant que c'était le produit qui pouvait les intéresser. Et là, Metal Hurlant, non, on a déjà, on vient de faire rentrer un truc qui s'appelle l'Enfantron. Non, ça va, non. Putain, ah bon, alors, t'es emmerdé, on va chez Glénat. Pareil, ça les intéresse pas. On fait tous les trucs. Enfin, il n'y en avait pas 50 000 hein, d'éditeurs à cette époque-là. On va en Belgique, on propose ça à Tintin, on propose ça à Spirou. Personne n'en veut.
12: Bon. C'est marrant, comme à chaque fois les grands succès, il y a toujours un peu cette histoire.
14: Toujours, ouais. Personne n'en veut, c'est plié. Alors, et au dernier moment, on va chez Pilote. Chez Pilote, Dargo, on va y aller quand même. On savait qu'on se ramasserait parce que Pilote, c'était quand même le haut du panier, tu vois. Et on y va. Et là, c'est Claude Moliterni qui nous reçoit et qui regarde, qui dit ah ouais, c'est pas mal votre truc, mais vous savez, notre programme éditorial est plein pendant 2 ans et demi. Donc, voilà.
12: Alors, on parle d'une époque où il y avait 50 BD par an.
14: Ah oui, c'était dingue, il n'y avait pas grand-chose. Hein. Et donc, ok, bon, ben, je rentre chez moi, Serge aussi, puis lui continue sa vie à faire des scénarios, je travaille avec Rossi, moi je continue à faire des petits trucs à droite à gauche aussi, et je fais un projet qui s'appelle Pyrénées, que je propose à Spirou. Et parallèlement à ça, il y a un an et demi après, donc, le téléphone sonne chez moi dans mon atelier, et là, j'ai Claude Moliterni qui dit, écoutez, là, Dargo vient de racheter le titre Charlie Mensuel, on va complètement le remanier, on va en faire un bouquin d'aventure, d'érotisme, d'aventure. Je vais penser à votre histoire, Mandrika, qui était rédacteur en chef, l'a vu, ça l'intéresse. Tout de suite, ils nous prennent le truc. Donc, 8 pages par mois, quand même, toi. Alors, j'avais fait 3 pages, c'était très bien. Mais il fallait faire 3 ou 4 pages, j'avais peut-être fait un petit peu plus. Enfin, je ne me rappelle plus. Le premier épisode sort, et le deuxième épisode, c'était un mensuel. Donc, à ce moment-là, on commence à entamer le deuxième épisode. Et là, on se rend compte qu'il y a un problème de scénario. Ça ne marche pas, il faut absolument qu'on trouve une solution. Le premier magazine était déjà sorti, donc tu ne pouvais pas reprendre. Il fallait qu'on fasse avec ce qui était sorti. On a l'idée de réutiliser ce qui existait, et c'est là qu'on utilise Touré, qui est devenu l'inconnu. on réutilise ce
12: qui est, je le dis pour ceux qui l'ont pas lu, qui est le narrateur de, voilà. De la quête de l'oiseau du temps.
14: Là. Et là, donc, moi, quand j'avais dessiné ces pages-là, j'avais mis dans le premier épisode, c'est un personnage qui juste y passait comme ça, et il y a un moment, il y a Pélisse qui fouette un trivuge ou gros monstre, enfin bref, et lui, il la regarde de dos comme ça. Je le rajoute, ces trucs-là, ça m'amuse. Je mets quel cul, tu vois. Donc, ça marque tout de suite le personnage.
12: Ça passerait moins aujourd'hui, d'ailleurs.
14: Oui, il faut pas. C'est, oui, et quel cul, voilà. Mais on le voit pas, on voit simplement, il voit le personnage de dos, et voilà. Et puis c'est un gamin, il a 18 ans, qu'est-ce que tu veux, heureusement
12: qu'il regarde les culs. Et Pélis est par ailleurs fort,
14: et voilà,
12: fort joli.
14: Et fort joli, et fort pourvu, donc et voilà. Et donc, ce personnage qui avait été marquant par cette réflexion, tu vois, on l'a réutilisé, et grâce à lui, ça a donné toute une note humoristique à la quête de l'oiseau du temps.
12: Est-ce que pour autant la trame heroic fantasy de la quête de l'oiseau du temps, c'est-à-dire d'arrêter le temps, la conque de Ramor, les incantations, après tout ce personnage de Pélisse, hein, qui est vraiment un personnage hyper intéressant, pour les rares qui ne l'auraient pas lu, je ne vais pas dévoiler la fin de la première saga de la quête de l'oiseau du temps, avec le meilleur twist, un des meilleurs twists des sagas de bande dessinée de cette époque. Est-ce que tout ça, c'était déjà prévu?
14: Non.
12: Non, ça s'est quand même construit petit à petit.
14: Ça s'est tricoté au fur et à mesure. Hein.
12: Le twist final, vous ne le saviez pas, par exemple?
14: Ah non, non, non, non, non. Le twist final, si, on le savait, mais on ne savait pas du tout. Voilà, c'est des mots. Ce n'était pas écrit, ni quoi que ce soit, c'est des mots. Puis, il faut l'amener. On ne va pas le dire, évidemment. Mais c'est tout. Et on s'est dit, comment on va amener ça? Et il y a eu un moment, il a fallu y arriver à ce twist final, tu vois.
12: Ça paraît, quand on le lit aujourd'hui, quand on lit dans la continuité, ça paraît assez construit, justement, très pensé à l'avance. C'est assez, assez dingue de se dire que vous avez un peu improvisé cette histoire.
14: Oui, mais alors, tu sais, quand tu sais que tu vas aller du point A au point B, ou alors, disons, du point A au point F, par exemple, tu sais que tu vas passer par B, C, D, E. Ça va être des bornes dans ton histoire, dans ton truc, tu vois. Et il faut les amener, ces bornes, jusqu'à arriver au point F. Mais il faut les tricoter, il faut que ça... C'est pas évident, c'est tous ces petits chemins de traverse qui font l'intérêt d'une BD ou d'un récit, quoi. C'est les chemins de traverse auxquels tu n'as pas pensé, toi.
12: Alors, en Heroic Fantasy, il y a pas mal de trucs. Déjà, il y a des galeries de personnages, beaucoup de personnages fantasmagoriques. Je ne sais pas si tu étais très client de ce genre.
14: Non, pas du tout.
12: Est-ce que tu étais un lecteur assidu du Seigneur des Anneaux ou des sagas d'Heroic Fantasy?
14: Non,
12: pas du tout.
14: Non, pas du tout. Le seul truc que j'avais lu, sur les conseils de je ne sais plus qui, d'ailleurs, Cotias, lui, était très lecteur de ça, et il m'avait fait lire le Seigneur des Anneaux. Donc, il faut que tu lises ça. Donc, j'ai lu, je me rappelle, je me suis arrêté à la page 54. Je pouvais pas, ça me faisait chier.
12: Il y en a 1000, hein.
14: Oui, c'est ça. Donc, je dis, écoute, je peux pas, toi. Par contre, j'avais lu Jack Vance, des trucs, c'était le cycle de Chai. Et là, il y avait 6 ou 7 bouquins. Et j'avais trouvé que c'était vachement bien. C'était vraiment de l'héroïque fantasy, des aventures. C'était vraiment, pour moi, c'était vraiment très très bien. Serge était client aussi de la science-fiction, de ce genre de trucs. Il y avait pas mal d'auteurs américains. Et c'était que des auteurs américains, évidemment. Asimov, Frank Herbert, etc., etc.
12: Ce qui est étonnant, c'est que tu vas passer un temps fou, en fait, finalement, dans un univers qui n'est pas...
14: Qui n'est pas le mien. Mais non, pourquoi je l'ai choisi avec bonheur? Parce que je n'avais pas de référence.
12: Donc, il fallait tout inventer.
14: Il fallait tout inventer.
12: Et personnages, moi, décors, les mondes.
14: Les mondes, les trucs, les bazars. Et tout ça, ça m'allait très bien. Moi, je suis incapable, même maintenant, ça me fait chier de prendre de la documentation pour faire une ville, une bagnole. Des fois, je suis obligé de le faire. Mais bon, j'en fais très, très peu, puisque je n'aborde pas ce type de bande dessinée. Mais voilà. Et alors, moi, j'aime bien partir avec rien sur la table, ma feuille, ma gomme et mon cutter. Et mon crayon, quand même. Et voilà. Et donc, là, ça, je me sens bien, toi.
12: Mais, par exemple, souvent, l'heroic fantasy fait référence beaucoup dans les costumes, dans la gestuelle, aux époques médiévales. Par exemple, tu dis que tu ne travailles pas sur documentation. Tout ce qui est dans la quête de l'oiseau du temps, graphiquement, sort de ton imagination ?
14: Ah ben complètement, oui, oui, complètement. Même les bestiaux, toi. Alors évidemment, tu avais l'héroïque fantasy américaine qui, elle, était basée sur le muscle, sur l'héroïne, la pauvre petite héroïne, toujours protégée par son colosse. Voilà, puis c'était une histoire un peu... voilà, ça se foutait sur la gueule, c'était... il n'y avait pas de psychologie, réellement, tu vois. Et donc, avec Serge, on a le fait déjà de prendre un vieillard comme héros, enfin, un vieillard, un mec bedonnant, un mec à la retraite, et puis une jeune fille qui a du caractère, ça change un petit peu la donne. En plus de ça, cette petite note humoristique qui est venu vraiment par hasard, parce qu'il fallait s'en sortir avec l'inconnu, ça a donné cette couleur à la quête de l'oiseau du temps, toi.
12: Vous avez presque inventé un truc qu'on a appelé l'héroïque fantasy à la française.
14: Oui, quoi. Oui, oui, non, mais c'est vrai qu'il y en avait pas, hein, des héroïques fantasy. Le seul truc, alors que bon, j'ai vu après, le seul héroïque fantasy, c'était dans Pilote, ça n'a pas duré longtemps, hein, ça a duré quelques épisodes, c'était avec Jean-Marc Leroux, qui avait fait un truc que je ne sais plus, ça s'appelle Torkael, je crois, ou... je ne me rappelle plus, mais c'était une petite histoire. Voilà, d'Heroic Fantasy, parce que il n'y avait pas... c'était pas, il n'y avait pas d'immeuble, il n'y avait pas de bagnole, il n'y avait pas de choses référencées, quoi, tu vois, c'est pas ni une bande dessinée historique.
12: Qu'est-ce qui est plus marrant, justement, d'inventer les personnages, les créatures, tu parlais tout le bestiaire,
14: voilà, moi,
12: les décors.
14: Tous les décors, le bestiaire, l'architecture, tout ça. Et moi, je partais de n'importe quoi. Toi, je pouvais très bien prendre une tasse de café. Souvent, des fois, je prenais une bouteille. Par exemple, je prends la bouteille ici, je la mets derrière ma tasse de café, je m'arrange à la mettre pas à côté, comme ça veut rien dire. Tu les mets, tu décroches, et puis je sais pas, je vais mettre ça là, par exemple. Enfin, je te donne un exemple, hein, comme ça.
12: Alors, je décris, car on fait de la radio, donc il y a une bouteille, donc tu as mis une bouteille devant, il y a un mug, et à côté un rouleau de scotch, enfin un voilà. Truc, un divideur de scotch.
14: Alors, tu cherches ton plan, ce serait pas mal ça. Alors, alors là, la bouteille, ça fera une espèce de tour avec un goulot, mais ça, je vais peut-être pas faire un goulot, je vais peut-être faire je sais pas quoi, voilà, j'ai à côté cette espèce de volume, et là j'en ai un autre là, ici, là, toi. Tu regardes ça comme ça. Là-dessus, tu mets deux, trois fenêtres, tu mets des machins, tu mets du lierre, tu rajoutes des petits éléments, et ça te fait un temple, enfin, ou ça te fait une habitation particulière, toi. T'es pas obligé d'aller chercher, compulser des trucs d'architecture ou de maisons qui existent. Tu fais, moi, voilà, c'est ça où je suis fort, non, où je suis libre de dessiner. Ce que j'ai envie de dessiner, quoi. Et après, c'est de l'habillage. Ce n'est que de l'habillage. Tu fais ces fameux gros plans, tac.
12: Qu'on expliquait
14: en noir. Je vais faire trois oiseaux en premier plan avec. Et du coup, ça te donne une dimension à ton image, toi, qui est intéressante et que tu trouves pas ailleurs. Voilà. Et je te dis, c'est parce que j'ai des faiblesses que j'en ai fait ma force, toi.
12: Et les amis. On a entendu l'horloge qui sonnait, on continue.
14: Ouais, ouais, bah oui, il
12: scande le temps de ce podcast. Certains sont connus, hein, pour leur bestiaire célèbre. Franquin a inventé le marsupilami. Toi, tu as inventé le fourreux. Comment il est né, ce petit personnage bleu qui a beaucoup marqué les gens et qui accompagne Pélisse en permanence.
14: Alors, au départ, c'est tiré d'un lémurien. Je ne savais pas trop ce que j'allais faire. Puis tu regardes des trucs pour t'inspirer un peu. Tu te dis, bon, il y a le marsupilami qui existe. Je me souviens plus s'il y avait d'autres bestioles. Et je me dis, bon, voilà, je fais une sorte de petit lémurien. Et tu verras que les premiers fourreux sont guère intéressants. Il est devenu intéressant quand j'ai commencé à faire des dédicaces. Et c'est... À travers les dédicaces...
12: Les gens te le demandaient sans arrêt ?
14: Bah, très souvent, on demandait le fourreux. Et à travers les dédicaces, il s'est modifié, toi. Et je faisais des dédicaces, donc tu vas vite pour faire une dédicace, hein, tu mets pas ça. Hein. Et là, j'ai dit, ah tiens, ça c'est marrant, là, un corps plus petit, les yeux plus ceci. Plus... Voilà, il s'est modifié, je vais faire une queue parce que je travaillais sur la page sur l'album, je faisais le dessin sur la page de gauche et j'occupais la page de droite par le mouvement de la queue, tu sais. Donc la queue s'agrandit, la queue a pris un rythme. Et puis je signais sur la page de droite. Voilà. Et c'est comme ça qu'il a pris sa forme définitive, grâce aux dédicaces.
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12: Est-ce que la quête de l'oiseau du temps a immédiatement connu le succès? Ça a été un énorme succès. Alors, une référence pour beaucoup. Il y a eu la publication dans Charlie Mensuel. Ouais, l'album a suivi assez rapidement.
14: Oui, il a suivi l'année. On l'a fait en 82 et janvier 83 sortait le premier album. Alors c'était les petits formats. Et il s'est vendu quand même. C'est bien vendu, mais ça va. Les gens étaient très étonnés par ce style graphique. Toi, wow, qu'est-ce que c'est que ce truc, tu sais? Ça fait un petit peu un choc comme moi j'ai découvert, ou d'autres ont découvert, Drouillet dans Pilote. Qu'est-ce que c'est que ce truc, tu vois?
12: Comment tu le définirais d'ailleurs, ce style graphique qui est à la fois... Alors, il y a beaucoup de mouvements, il y a un dessin un peu gras, un peu crade, il y a le côté un peu comique que tu disais aussi. Ouais. Il faut mélanger un peu tout ça. En même temps, c'est réaliste.
14: Semi-réaliste, incapable de faire un dessin réaliste, moi. Mais voilà, mais je te dis, tu fais ce que tu peux. Hein. Après, ça... Il n'y a pas de s'il y a un vouloir faire, c'est là où tu vas te planter, tu vois. Laisse-toi aller, tu travailles avec ce que tu es, avec ce que tu peux, avec tes limites. Toi, les limites, c'est vachement important de travailler en fonction de ses limites, ne pas poétiser plus haut que son luth, vois-tu.
12: On a une cloche très dynamique hein, dans ce village. Il doit y avoir un mariage qui en enregistre.
14: Ouais, alors tu sais quoi, alors attends, bouge pas, je vais fermer la porte. Ah, il est content.
12: Ah, c'est très bien pour célébrer les mariages, peut-être pas pour célébrer l'œuvre.
14: Parce que c'est midi, c'est samedi, c'est midi, enfin bon, je sais pas. C'est...
12: Bon,
14: voilà.
12: On célèbre l'œuvre de Régis Loisel, accompagné par les cloches.
14: Voilà.
12: Ça donne une certaine solennité à ce que tu racontais. Je parlais du succès de la quête de l'oiseau du temps, c'est arrivé.
14: Oui, alors donc.
12: Ça a bien marché, ouais, tout de suite.
14: Ça a marché, mais voilà, c'était à l'époque. Quand tu faisais 20 000 exemplaires, je te rappelle que moi, quand j'ai commencé, il y avait 350 nouveautés dans l'année, tout éditeur confondu.
12: Oui, c'est 4 000 aujourd'hui, hein, par comparaison.
14: Avec les mangas, les machins, les trucs américains, il y en est à 7 000.
12: Hein, pas loin. Oui, 4 000, c'est juste la BD européenne.
14: Voilà, alors tu vois, tu t'imagines. Donc en fait, ça sort et à la fin de l'année, on en a quand même vendu 36 000, ce qui est quand même raisonnable. On a enchaîné le deuxième. Le deuxième, t'as toujours le deuxième, ça bouscule jamais. Hein. T'as les gens qui ont aimé, qui vont acheter le deuxième, d'autres qui disent ouais c'est pas mal, j'attends de voir, ou bien non ça m'a pas plu, je veux pas acheter le second. Donc on reste sur le même chiffre de vente, toi, même un peu moins, 34 000 on avait fait. Moi, j'étais à l'étroit. Je me sentais vraiment à l'étroit dans ces petits formats, tu vois. C'était du 46 pages. Quand tu fais de l'heroic fantasy, t'as envie de faire des grandes images, des grands décors, des trucs, qui fassent rêver. Et là, je demande à Dargo, je dis, moi, j'aimerais faire, j'aimerais le format plus grand. Bataille, tu sais, eux, ils sont toujours à 46 pages. Non, ça va dépasser les budgets. Enfin, bref, je réussis. Avec Serge, on réussit à leur dire, voilà, ça va faire 58 pages, donc un peu plus grand. Et donc, à partir de là, c'est le Rige qui sort, et là, ça, boom, on est parti. On est parti à 90 000 tout de suite à la sortie, 90 000 format, puis là, il y a eu des images. Si tu comptes dans une BD normale de 46 pages, t'as à peu près 500 vignettes, à peu près. Hein. Et là, avec 12 pages supplémentaires, j'avais toujours 500 vignettes, toi. Mais j'ai pu exploiter des grandes images. Là, j'ai pu faire rêver les gens, j'ai pu mettre des décors, des temples, des toits, des choses comme ça. Où là, ça a vraiment, les gens sont rentrés dedans, et là, ça a vraiment éclaté. En plus de ça, à la sortie du Rige, qui était un format plus grand, ils ont réédité les anciens avec justement ce supplément en noir et blanc qu'on avait fait dans le bouquin Imagine, là. Et donc, du coup, c'est parti, pareil, ça a été revendu. Ils se sont vendus à 25 000 exemplaires en 3 semaines, tu vois. Tout a été chaque album, toi. Et alors, avec Serge, on était là, on dit, c'est pas possible. Et avec Serge, alors, moi, je te dis, je gagnais, j'ai mis 14 ans, quand même, pour gagner ma vie, pour aller au-delà du SMIG. Et là, avec Serge, on reçoit notre premier chèque de droit d'auteur. Waouh! On avait 30 briques chacun. La vache! Pour nous, c'était déjà vachement bien, hein, à l'époque, disons, 30 briques. J'ai pu m'acheter une maison en faisant un emprunt parce que c'était pas suffisant. Et voilà, donc voilà, j'ai commencé à gagner ma vie. Quand le tome 4 est sorti, alors là, ça a été l'explosion aussi. Voilà.
12: Eh oui, on peut gagner de l'argent en faisant de la bande dessinée. Il faut faire un succès, quoi.
14: Ouais, il faut avoir beaucoup de chance. Oui, bien
12: sûr. Du coup, tu trouves que c'est de la chance ?
14: Ben, bien sûr. En même temps. Non, c'est un, le
12: tu sais fait que c'est bien, hein, la quête de l'oiseau du temps. Si oui, non, les gens l'ont acheté, c'est que c'est une très bonne BD.
14: Non,
12: hein.
14: Mais je sais bien. Mais quand je dis c'est la chance, c'est que c'est sorti au bon moment. Il y avait rien dans le paysage de bande dessinée de ce type-là. L'héroïque fantasy n'existait pas, tu vois, dans ce genre de truc.
12: C'est une histoire qui est bien bouclée, hein, la quête de l'oiseau du temps. Parce que on part, bah, comme son nom l'indique, hein, c'est une quête. Puis quand la quête est terminée, c'est vraiment terminé. Ouais. Donc on aurait pu en rester là.
14: Non. Non, parce que si tu regardes la fin avec Serge, on avait mis fin de la première époque.
12: Donc il était prévu d'aller plus loin ?
14: Ah ben bien sûr, mais moi...
12: Ce que tu fais là aujourd'hui, hein ?
14: Ce que je fais, ça c'est la troisième époque.
12: Alors, oui, on va réexpliquer quand même pour qu'on comprenne la quête de l'oiseau du temps. Ce que tu as fait, ce que vous avez fait la première époque, avec Serge Le Tendre, c'est une histoire qui est complète.
14: Complète.
12: On va dire c'est le présent de la quête de l'oiseau du temps.
14: Exactement. Il y avait un passé.
12: Et voilà, le personnage principal s'appelle Bragon.
14: Qu'est-ce qu'il a amené
12: C'est un vieillard. Voilà. Donc il a été jeune.
14: Et qu'est-ce qu'il a rencontré sa princesse, Mara. Qu'est-ce qu'il a amené? Ça a été quoi le cheminement de tout ça, toi?
12: Quand vous faisiez la quête, il y avait cette idée de raconter,
14: ah oui, mais
12: de raconter l'avant.
14: Tout
12: déjà,
14: à fait,
12: c'est
14: tout
12: pas
14: à...
12: le succès non, de la quête non, qui est dit, non, on va non, continuer.
14: Non, non. Non. Ouais, reprends le dernier album de la quête, tiens, l'œuvre des ténèbres. À la fin, c'est voilà, fin de l'épisode ou l'histoire, fin. Le temps de Loisel, fin de la première époque. Ça sous-entend qu'il y a une deuxième, voire une troisième, une quatrième, enfin, peu importe.
12: Alors ça le sous-entend, mais d'une part, elle ne va pas arriver tout de suite.
14: Non.
12: Parce que tu vas te lancer dans autre chose,
14: dans Peter Pan.
12: On va en parler. Et surtout, cette deuxième époque qui était, moi je me souviens, parce que j'étais jeune à l'époque, mais c'était très très attendu, la quête de l'oiseau du temps.
14: Ouais,
12: en BD, c'est quand tu vas faire la suite de la quête de l'oiseau du temps. Mais c'est pas toi qui vas la faire, hein. Enfin tu vas la faire, mais tu vas la confier à d'autres dessinateurs, ce qui aurait été plutôt une surprise à ce moment-là, puisque tu faisais Peter Pan. C'est une question de temps pour où tu en avais un peu marre de dessiner cet univers de la quête.
14: Moi je voulais pas planter le même clou, tu vois, parce que j'aurais pu faire que de la quête de l'oiseau du temps toute ma vie. Hein. Quand j'ai travaillé sur le Rige, j'avais mis en amorce l'intérêt de faire une histoire avec Peter Pan, tu vois. J'avais commencé à écrire les grandes lignes du premier scénario, mais comme je savais que c'était encore dans le domaine public, je me suis pas affolé. J'ai demandé les droits, je me suis renseigné en Angleterre en me disant, écoute, qu'on pouvait pas me donner les droits, que on pourrait me les donner qu'en partir de 88, je crois. Donc j'ai attendu, j'avais autre chose à faire. J'ai continué la quête. Arrive la deuxième époque, je commence Peter Pan, arrive la deuxième époque, avec Serge, on se dit quand même, il y a 12 ans qu'on n'a pas fait de... Pas 12 ans, mais quelques années qu'on n'a pas fait de la quête, ce serait bien, il y a beaucoup de lecteurs qui nous demandent ça. À cette époque-là, la place avait été prise par l'enfeuse de Troyes. Hein, il y avait une place.
12: Énorme succès également. Hein.
14: Mais énorme succès. Il y avait rien dans ce domaine-là à part la quête. Enfin, et c'est très bien ce qu'ils ont fait. Là-dessus, il n'y a aucun problème. On se dit avec Serge, tiens, on va essayer de se raconter l'histoire. Et là, par contre, c'était clair, net et précis. On faisait le scénario ensemble. Au début, je te dis, j'ai toujours participé au scénario, mais ce n'était pas défini, si tu veux. Même dans les droits, ce n'était pas défini. Donc voilà, puisque moi, je ne dessinais pas, donc j'avais cette casquette du co-scénariste. Donc on fait le scénario ensemble et on s'est dit, il faut qu'on trouve un dessinateur. Et là, il y avait Lidwin, et Lidwin fait un essai. Et avec Serge, on se dit, waouh, c'est formidable, vraiment. C'est lui. Le problème de Lidwin, c'est qu'il était très, très, très, très lent. Il a mis plus de 5 ans pour faire la bande dessinée. Moi, pour l'aider, j'avais fait tout le storyboard, tu vois, pour pas qu'il ait à cogiter sur le truc. Mais il a fait un travail formidable. C'est vraiment un travail d'orfèvre. Voilà. Et après, il y a eu Aouamri, machin, qui a mis, lui, 4 ans. Et après, on est tombé sur notre ami
12: Vincent
14: Mallier, qui a fait un travail aussi extraordinaire, qui lui mettait 2 ans. Donc ça, c'était bien 1 an et demi, 2 ans, toi. Puis c'est vraiment un métronome. Et puis vraiment, il avait un sens de la mise en scène, chose que j'ai toujours participé à la mise en scène des deux premiers, toi. Même à Ouamri, au départ, il n'en pouvait plus. Il me dit, écoute, est-ce que tu peux me faire la mise en scène, là, parce que je me perds avec ça. Donc, OK, je lui ai fait son truc. Mais par contre, Vincent Mallier, qui lui est un très bon metteur en scène de bande dessinée, très bon cadreur, tout ça, donc lui, je l'ai laissé faire. Et puis on a une parenté, si tu veux, dans notre manière d'aborder le travail. Quoi.
12: Et ensuite, il y a eu David Etienne.
14: Après, il y a eu David Etienne.
12: Et c'est tout ça donne 8 tomes.
14: 8 tomes. Et le dernier, ça a été fait par Vincent Mallier.
12: Jusqu'en 2024, donc finalement, elle a commencé en 75, cette saga, 2024, et là maintenant, pouf, retour de l'Oisel. Voilà. On en parlait en début de podcast à la quête de l'Oiseau du Temps, et là, t'es dessus, là.
14: Et là, je suis dessus, j'ai fait 30 pages. Ces 30 pages-là, je te l'ai dit, je les ai reprises, je les ai découpées, je les ai retravaillées, je les ai corrigées, je les ai gouachées, la partie la plus chiante, évidemment. Mais voilà, il y a 30 pages qui existent et qui me semblent intéressantes. Hein. Bragon est un peu plus vieux, vous verrez. Mais plus vieux, il était déjà vieux au départ.
12: On a hâte, Régis.
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12: Et on va maintenant parler d'une autre aventure qui a duré longtemps. Alors, quand on a un succès comme La Quête de l'Oiseau du Temps, on se dit que ça va être compliqué de renouveler le même succès. Et pourtant, c'est ce qui va se passer avec Peter Pan.
14: Oui.
12: Donc tu disais, tu as attendu que les droits de Barry soient libres pour réadapter, pour réinventer cette histoire. C'est une aventure qui va durer 14 ans entre 90 et 2004.
14: Ouais.
12: Déjà, juste au préalable, pourquoi tu t'infliges des temps aussi longs? Parce que, pareil, Magasin Général aurait duré hyper longtemps.
14: Ouais, mais attends, c'est 14 ans, mais je faisais un album tous les 2 ans. Et même, j'ai une interruption de 5 ans, si tu veux, entre le 5 et le 6. J'ai une interruption de 5 ans. Tu vois, donc en fait, heureusement qu'à l'époque les gens étaient accrochés à une histoire, tu vois, et ça n'a pas. 5 ans après, j'ai perdu du public, hein, ça c'est sûr.

0: d'une idée de Pierre Dubois. Je vais à Rennes, parce que j'habitais en Bretagne à cette époque-là, et puis je connaissais Pierre, et puis on se rencontre, il me dit « Alors, qu'est-ce que tu fais en ce moment ?» Bah, je lui dis « Écoute, je suis en train d'écrire, je suis une sorte d'adaptation de Peter Pan. » Il m'arrête tout de suite, il me dit « Ah bon, moi aussi, j'ai fait une petite histoire, et pour moi, Peter Pan, c'est Jack l'Éventreur. » Boum. Il me scotche, je dis « Putain !» Ne me dis rien. Je lui dis, je ne veux pas savoir. Tu vois, je ne voulais pas t'influencer par quoi que ce soit. Je ne voulais pas savoir. Bon, on passe à autre chose, la journée se passe. Et je suis constamment habité par cette idée de... Ah, oh, j'ai dit, il faut que je demande à Pierre s'il veut bien me laisser utiliser son idée, ce rapport entre Peter et Jack l'Éventreur. Alors, je ne savais pas ce qu'il voulait lui raconter. Hein. Il a raconté cette petite histoire dans un petit bouquin qui s'appelle... Conte de crime. Et bon, il y a plusieurs histoires, une petite histoire avec Peter Pan, une petite histoire avec... Peu importe, tu vois, c'est vraiment une petite nouvelle qui fait 20 pages, quoi, tu vois. Voilà. Et je sais pas, je l'ai pas lu, j'ai pas voulu la lire, je savais pas de quoi il parlait. Donc je téléphone à Pierre, j'ai dit, écoute Pierre, je suis complètement obsédé par cette idée du rapport entre... De mettre ces deux personnages en vis-à-vis. Est-ce que est-ce que ça te dérange si j'utilise ça? Je sais pas ce que tu veux raconter, toi. Il va me dire, oh non, ça me fait plaisir, non, tu peux y aller, de toute façon, il n'y a pas de problème. Donc voilà, c'est comme ça que j'ai fait, j'ai utilisé... Alors moi, mon idée du rapport avec Jack l'Éventreur, c'était surtout pas dire qui est qui, tu vois. C'est-à-dire que Pierre Dubois lui disait que Peter Pan, c'est Jack l'Éventreur. C'est toi, c'est une sorte de...
1: Non, toi, c'est plutôt l'époque que tu utilises. Moi, l'Angleterre victorienne, les quartiers londoniens.
0: Voilà, et de prendre le contre-pied de ce que faisait Disney, ou même de ce qu'avait fait Barry au départ. C'était le côté bourgeois de cette époque édouardienne ou victorienne. Voilà, et moi, j'ai pris le contre-pied, j'ai pris un Whitechapel, tu vois. Et voilà, et donc si Pierre m'avait dit, écoute, ça me dérange de prendre ton truc, et j'avais commencé dans mon histoire, je voulais l'utiliser, ce personnage un peu récurrent, qui est le personnage du manchot au début de l'histoire, tu sais, un manchot qui court après les enfants, qui d'ailleurs tente de violer Peter Pan à un moment, voilà, et je me suis dit, bon, ben, si Pierre, ça le dérange que j'utilise ce personnage, ben j'aurais toujours le manchot en seconde main, quoi, tu vois. Et donc il a accepté, et voilà.
1: Et la deuxième idée qui est assez géniale dans Peter Pan, c'est d'utiliser l'imaginaire disneyen. D'ailleurs, là, juste derrière toi, il y a le Peter Pan de Disney, une petite sculpture de Peter Pan et de Wendy. Alors, il n'y a pas le personnage de Wendy, d'ailleurs, dans ta BD.
0: Non, non.
1: Donc, d'utiliser cet imaginaire disneyen, le Capitaine Crochet, Mouche, mais de les distordre, vraiment de les distordre.
0: Ouais, ouais, ouais.
1: Comment tu les as bossés, ces personnages?
0: C'est tellement ancré chez les gens. Peter Pan... C'est pour eux, c'est Disney.
1: Et c'est plus Barry d'ailleurs.
0: C'est plus Barry. Barry, ils connaissent pas. Hein. Voilà. Alors certains intellectuels ou des gens qui l'ont lu le connaissent. Barry, ah oui, d'accord, c'est pas. Mais 90% des gens, c'est Disney, tu vois. Donc le Capitaine Crochet, c'est Disney. Mouche, c'est Mouche. Toi, c'est des personnages qui graphiquement sont ancrés dans l'imaginaire des gens. Donc moi, il fallait que je trouve une impression du Capitaine Crochet. Du déjà vu, des Capitaines Crochets, de Mouche, et pas tous les autres, parce qu'en fait, c'est surtout ces deux personnages.
1: De Clochette, qui devient hyper sexualisée.
0: Ah oui, alors Clochette, alors oui, on n'a pas la même. Lui, eux, c'est une petite blonde, moi, c'est une petite brune, très, très potelée, et avec des qui affichent quand même des...
1: Une sexualisation.
0: Une sexualisation, oui, bien sûr, hein.
1: On est vraiment, quand on parle de Peter Pan, on parle de l'imaginaire enfantin, du pays où les enfants se réfugient, et cette histoire très sombre, très noire.
0: Mm-hmm.
1: Pourquoi tu as envie de raconter ça, de la raconter de cette façon-là?
0: Quand tu commences à mettre le doigt un peu dans la noirceur, bah, tu peux pas faire tu peux pas passer à autre chose, quoi, tu vois, tu as toujours ce côté sombre. Et moi, ce qui m'intéressait, c'est de raconter l'histoire d'enfants qui sont en manque d'amour, tu vois, aussi bien lui, qui est en manque d'amour vis-à-vis de sa mère, qui est une prostituée alcoolo, qui le frappe, elle ne l'aime

0: pas, d'ailleurs, elle lui dit. Et lui, il passe son temps à raconter à ses copains de l'orphelinat, là, les enfants perdus, qui deviendront les enfants perdus, comme quoi, qu'est-ce que c'est formidable d'avoir une maman aimante comme la sienne, toi. Et il passe son temps à raconter aux autres cet amour qu'il a avec sa mère, et qu'il n'a pas. Quand il revient dans la réalité, il est... C'est pas du tout ça, quoi.
1: C'est une histoire d'enfance traumatique, finalement, parce que même le pays imaginaire, lui aussi, c'est pas un pays imaginaire heureux, c'est un pays où on meurt, où on saigne, où il y a beaucoup de violence.
0: Oui, oui, puis il y a l'Opicanoba, cette zone sombre où tu es face à tes phobies, à tes cauchemars. C'est d'ailleurs comme ça qu'il revoit dans cet épisode-là, ça a traumatisé des tas de gens. C'est quand il est perdu dans l'Opicanoba, qui est un monde de brume où apparaissent devant toi tes peurs, tes propres peurs. Et là, il est face à sa mère, quoi, tu vois. Il est émerveillé, sa mère dans son fantasme. Et là, elle le séduit, disons qu'elle l'enrobe d'amour. Et là, il est là, il se laisse encore une fois de plus berner. Et là, au bout d'un moment. Il y a une scène quand même qui est assez particulière où elle accouche d'un bébé qui est lui, elle est masculine, elle mord dans le sexe de l'enfant, elle le recrache.
1: Oh tu oui, dis, comme tu dis, oui.
0: Tu te dis, mais c'est quoi ce truc-là, tu vois? Alors, c'est vraiment pas une histoire pour enfants, mais c'est pas de la provoque, hein, c'était juste pour montrer la fêlure de cet enfant qui devient une sorte de psychopathe, mais c'est lié à son enfance qui a été terrible, quoi. Voilà.
1: J'ai juste une petite parenthèse.
0: Ah, pardon.
1: Oui,
0: excuse-moi. C'est moi qui jouais avec mon stylo, je suis désolé.
1: Alors j'en reviens à la noirceur de ce Peter Pan, c'était l'idée dès le départ, justement.
0: Oui, moi je voulais prendre le contre-pied de ce côté édulcoré de Disney, quoi. Tu vois, vraiment, je voulais prendre le contre-pied. Alors évidemment, au fil en aiguille, tu vois, avec d'abord le Capitaine Crochet, qui est quand même, c'est pas un tendre, lui non plus. Jack l'Éventreur, qui lui n'est pas un méchant, hein, c'est pas du tout. Vous verrez, ceux qui ne l'ont pas lu, vous verrez le rapport entre Peter et Jack l'Éventreur. Puis ça, voilà, ça amène la réalité de l'époque. Si on est en 1882, je crois, où justement les premiers meurtres de Jack l'Éventreur, enfin, du présumé Jack l'Éventreur, ont lieu. Et donc, je reste dans une chronologie jusqu'à la fin. L'histoire de Jack l'Éventreur, c'est vraiment celle que j'ai récupérée dans les vieux journées de l'époque ou sur Internet, etc. Les témoins, tout ça, Hitchinson.
1: Est-ce que toute cette noirceur reflète d'une manière générale ton état d'esprit, ou c'est juste le plaisir de raconter une histoire qu'il y a dans Peter Pan?
0: Je pense qu'il y a les deux. Tu sais, t'échappes pas non plus à tes résonances intérieures qui sont peut-être chacun a vécu des trucs plus ou moins difficiles. Moi j'ai une enfance heureuse, hein, je te rassure, sans père. Enfin, j'avais un père, mais je le voyais jamais parce que comme il était à l'armée, il était je le voyais pas, je savais pas qui c'était. Quand j'étais enfant, c'est ma mère qui me raconte ça. Mon père était en Indochine, donc il avait une permission pendant 2-3 ans. Il venait pas, tu sais. Et donc, moi, j'existais. Je sais pas, il est venu 3 ans après. Et il y avait une photo de mon père sur le frigidaire. Et donc, mon père arrive en vrai, et puis ma mère, moi, je me rappelle pas de ça. C'est ma mère qui me dit, voilà, ben, je dis, regarde, ça, c'est ton papa. Puis je ne voulais pas voir mon papa, parce que mon papa, c'était pas lui, c'était lui sur le frigo, quoi, tu vois. Alors c'était le même, mais c'était un espèce de truc comme ça. Alors je sais pas, moi je peux, mais j'en ai pas souffert. Je n'ai pas l'impression d'en avoir souffert, de ne pas avoir de père. Voilà, puis en plus de ça, malheureusement, j'avais un père qui était alcoolique, donc c'était pas rigolo non plus. Voilà, mais j'avais une mère qui est toujours vivante, 101 ans, et qui n'a été qu'amour, quoi, toi. Voilà.
1: Bon, il y a peut-être qu'il y a quand même quelque chose de ton enfance dans...
0: sûrement.
1: Dans Peter Pan, qui n'a pas de père, d'ailleurs, non plus.
0: Oui, sûrement. Et non, puis il y a des réflexions, des trucs entre la mère et Peter Pan. Il y a des dialogues, si tu veux, qui sont liés à des dialogues. J'entends mon père dire ça, et ça vient de ça, toi, du genre, attends, à l'écran, enfin, il te chierait dans la main qu'il faudrait encore lui dire merci. Tu vois, c'est des expressions de l'époque, ça, toi. Enfin, mon père disait ça, puis, et bien d'autres. Et bien d'autres. Il y en a pas mal, d'ailleurs, d'expressions comme ça que j'ai pu mettre dans la dernière maison, juste avant la forêt. Il y a quelques trucs avec le postier, là, qui sont gratinés, quand même. Et bon, que je dis pas là, parce qu'on parle de Peter Pan, donc voilà. Mais
1: est-ce que tu abordais graphiquement Peter Pan différemment de La Quête de l'Oiseau du Temps?
0: Ah ben bien sûr, oui. D'abord, j'avais envie de faire autant La Quête, c'est du semi-réaliste avec une volonté d'un peu de réaliste, et comment Peter Pan, c'est du semi-réalisme avec un peu plus de côté caricatural, enfin plus humoristique, entre guillemets, toi.
1: Tu fais la couleur sur cet album?
0: Ouais, je fais la couleur sur cet album, ouais.
1: On n'a pas parlé d'ailleurs, hein, t'as des coloristes assez régulièrement, notamment...
0: François Lapierre.
1: François Lapierre.
0: Voilà. Mais au départ, moi, je faisais mes couleurs. Il se trouve qu'à un moment, et je suis toujours un peu comme ça, je suis un peu le bon samaritain, tu vois. J'avais, à l'époque, j'avais une petite copine... et dont le frère venait de se faire sectionner le doigt, et donc évidemment il n'y avait plus de boulot, voilà. Et il adorait la bande dessinée, et je lui ai dit, tiens, mais ça te plairait de faire les couleurs du premier Quête de l'Oiseau du Temps? Yves Lanco il s'appelait. Et alors évidemment, moi j'étais derrière, je corrigeais, je faisais ceci, mais c'est lui qui a fait le premier album. Et ensuite, lui, il a travaillé, Yves Lanco a travaillé sur L'Enfeust. Et moi, j'ai fait... il avait une copine, ce Yves Lanco, et je lui ai dit, bon, allez, tu veux faire des couleurs, toi aussi. Et j'ai fait elle a fait le deuxième truc. Le troisième, c'est moi qui l'ai fait, et le quatrième aussi, les couleurs. Mais voilà, après, j'ai fait les couleurs du premier tome qu'on a fait avec Ludwin. Et puis après, je me suis adjoint les services de François Lapierre, qui est un coloriste formidable.
1: Alors que Peter Pan, c'est vraiment une œuvre absolument complète pour toi. C'est le scénario, le dessin, la couleur.
0: Oui.
1: Est-ce que tu considères Peter Pan comme ton œuvre la plus importante, la plus marquante, la plus personnelle?
0: Moi, je pense, oui, je pense. Est-ce que je la considère comme telle? Oui, mais celle qui m'a fait le plus vraiment plaisir, avec qui j'ai eu le plus de bonheur, mais vraiment, c'est Mickey. Tu vois, c'est fou, hein?
1: Oui, alors c'est Mickey Zombo, on en parlera un peu.
0: On
1: en parlera tout à l'heure.
0: Parce que là, on est sur le sujet, mais c'est parce que c'était dur, c'était chiant. Puis, comme je te le disais, je me suis interrompu. Je faisais un album tous les 2 ans. Je ne mettais pas 2 ans pour le faire. Je faisais un album, hein, je mettais 1 an pour faire mon album, entre le scénario et le dessin, et la couleur, donc ça allait assez rapidement. L'année d'après, je foutais rien. Je faisais des petits posters, je faisais des petits trucs comme ça. Et puis je me préparais à faire le scénario pour l'année d'après. Toi. Et je travaillais comme ça jusqu'au moment où, après Tempête, j'ai déménagé. Et là, j'ai fait l'erreur de travailler sur un jeu vidéo, de travailler sur un storyboard de film, à faire à me lancer dans des boulots qui, a priori, ne devaient pas me prendre de temps. Et qui m'ont pris un temps fou, quoi, tu vois. Par exemple, pour le jeu vidéo, normalement, c'était pour faire des personnages principaux. C'était chez Cryo, un jeu qui s'appelait Gift. Et ça a duré 3 semaines pour la recherche de personnages. Et en fait, ça a pris 1 an et demi. Parce que je me suis rendu compte que, comme j'y connaissais rien en jeu vidéo, j'amenais des idées, des trucs. Elle me dit, ah ouais, c'est pas mal, mais on pourra pas le réaliser. Mais on peut peut-être faire ça. Ah oui, peut-être. Et en fait, du coup, je me suis lancé, j'ai co-scénarisé le truc avec celui qui initiait le projet. J'ai travaillé, j'ai refait toute l'animatique. C'est devenu un truc monstrueux, quoi, tu vois. Et donc, j'ai perdu du temps sur la quête. Sur Peter
1: Pan. Sur Peter Pan. Est-ce que là aussi, le succès a été tout de suite au rendez-vous ? Ça a été,
0: Oui. Bah, si tu veux, l'avantage d'avoir fait un succès comme La Quête, c'est que tu suscites, quand tu fais autre chose, tu suscites une curiosité quoi, chez ton lectorat de La Quête. Bah, tiens, la Loisel a fait un truc. Ah, tiens, ça a l'air pas mal, cette histoire de Peter Pan. Non, ça a bien fonctionné. Ça n'a pas fonctionné comme La Quête. Où, je ne sais pas, La Quête, quand on sortait la nouveauté, on était à 150 000, toi. Le premier tirage, 150 000. Et puis après, bon, OK. Ça fait pas trop. Donc, on en a vendu 40 000. Ce qui était bien, déjà 40 000, premier album. Puis alors, tout de suite après, à 40 000, le temps que le deuxième sorte, on en avait déjà du 1, on avait vendu à peu près plus de 60 000, toi. Donc, le 2, le 3, le 4. Et on était après à des tirages de 160 000, toi, premier tirage. Toi, c'était monstrueux. Enfin, pour moi, c'était monstrueux. Et j'étais tout seul, je ne partageais pas la galette.
1: Ah, et oui, toi que tu as pu t'acheter une maison plus grande et sans crédit cette fois.
0: Ouais.
1: C'est vrai qu'on parle rarement des revenus des auteurs dans ce podcast, alors que, bon voilà, hein, vous ne viviez pas d'amour et d'eau fraîche et de dessin.
0: Non, mais c'est ce que je te dis, ça compte. On ne peut pas dire que ce soit un métier rentable, c'est rentable que si tu fais un succès. Voilà, et donc c'est pour ça que je te parle du facteur chance. Tu fais un succès parce que, bah, tu sais pas, hein. Si on avait une recette pour faire un succès, je la donnerais à tout le monde.
1: Bah, hein, tu l'as peut-être, puisque quand même, avec un projet différent qu'est Peter Pan après La Quête de l'Oiseau du Temps, tu refais un succès. Alors ça tient effectivement que tu as un nom important. Il y a aussi une reconnaissance de la profession à ce moment-là, au moment de Peter Pan.
0: Ouais.
1: Tu as gagné en 2003 le Grand Prix d'Angoulême.
0: Ouais.
1: Je rappelle que c'est le prix le plus prestigieux du monde de la bande dessinée.
0: Il faudra te relativiser hein, quand même. Hein. Bon, on en parlera après si tu veux. Non, mais c'est pas pour
1: mais
0: moi.
1: Mais ça arrive quand même à l'époque de Peter Pan. Donc il y a une reconnaissance forte en tant qu'auteur de
0: alors,
1: la profession.
0: Avec Peter Pan, j'avais eu,
1: de la bande dessinée à ce moment-là.
0: J'avais eu le prix pour le premier. J'avais eu le prix du jury. J'en ai eu un autre aussi. Encore un prix du jury pour le Peter Pan. Puis après j'ai eu le grand prix. Bon, mais pas pour Peter Pan. Hein,
1: le grand prix, c'est l'ensemble de l'œuvre.
0: Hein. L'ensemble de l'œuvre. Ouais, c'est ça. Galère. Total.
1: Comment ça galère total?
0: À la limite, c'est pas que je vais en parler, c'était chiant au possible. Pour moi, c'était vraiment très très chiant. Puis les personnes qui s'occupaient de ça, notamment, c'était à l'époque Thévenet, ils n'ont pas été corrects avec moi. C'était sous prétexte que j'habitais au Canada, mais de toute façon. Enfin, je ne veux pas rentrer là-dedans.
1: Non, rentrons pas là-dedans. Mais
0: non, mais que... ça n'a pas été une bonne. Pour moi, ça n'a pas été un bon truc.
1: Mais tu restes quand même heureux d'avoir ce Grand Prix d'Angoulême. Ça veut dire quelque chose ou tu t'en fous?
0: Rien.
1: Les prix, tu t'en fous de manière générale?
0: Non. Et puis celui-là, d'autant plus, je m'en fous complètement, quoi. Voilà, parce que c'était pas, ça n'a pas été fait d'une manière sympa, toi. Je ne veux pas m'étendre dessus parce que j'en parlerai, puis il faudrait dire du mal, et je n'ai pas envie de dire du mal là-dessus. Ça n'a pas été un bon truc, quoi. Après, j'ai été membre du jury pendant quelques années, quand même. Tu te rends compte que, bon, c'est le prix décerné par la profession, mais il y a beaucoup de copinage aussi, hein. T'as des...
1: Peut-être un peu moins maintenant, hein, puisque c'est l'ensemble des auteurs qui votent, des auteurs et des autrices.
0: Oui, c'est ça, mais là, c'est pareil. Après, c'est à celui ou à celle qui ramènera le plus de points. Enfin, je sais pas comment ça marche sur les ordinateurs, toi.
1: De likes.
0: Et alors, moi, je vais te dire, tiens, écoute, moi, j'aimerais bien tel candidat. Allez, on va faire du forcing. On va avec Internet. C'est tellement facile de pousser les gens en disant, ah tiens, on va mettre lui ou elle en exergue. Parce qu'il y a eu quand même des gens qui sont sortis. Tu te dis, même moi qui suis fait partie de la bande dessinée, je ne les connais pas. Mais quand je te dis ça, c'est parce que j'ai été de l'autre côté du miroir, tu vois. J'ai vu comment ça se passait. Alors je me dis, bon, si ça se passe comme ça en tant que professionnel, ça se passe aussi comme ça avec le vote du public. Mais c'est une autre histoire, ça n'a aucune espèce d'importance.
1: Régis Loisel, période québécoise, période montréalaise. Déjà, c'est pendant que tu fais Peter Pan que tu pars au Québec. Et pourquoi tu pars au Québec ?
0: Comme ça, c'était un... Mais j'avais pas de... J'avais mon fils, Clément, qui avait 16 ans. Moi, j'habitais dans un moulin du côté de Loche, à Champs-Auprès-Loche, un superbe endroit, putain, un étang, un moulin, petite rivière, enfin, vraiment le truc idyllique. Je suis resté 5 ans, là, et puis mes enfants, qui étaient très contents, hein, ils étaient jeunes, donc il y avait les copains, ils se baignaient dans l'étang, ils pêchaient, enfin, tu vois, il y avait tout un truc formidable, tu vois, et puis moi, j'avais mon atelier à part, et puis à un moment, celui qui grandissait, qui avait 16 ans, le moulin, la pêche, ça commençait à... voilà, les filles commençaient à le travailler un petit peu, tu vois, c'est normal, c'est un ado, il aimerait bien passer à autre chose, quoi, tu vois. Et puis avec ma femme, on s'est dit, oh, tu vois, c'est vrai, il y a 5 ans qu'on est là, ça serait, comme on a toujours l'habitude de déménager, ce serait bien qu'on vienne habiter à Tourcoing. C'est une ville vachement sympa, c'est pas loin de Paris, enfin, il y avait plein d'avantages à habiter à Tourcoing. Donc on a commencé à contacter des agences, et bon, ça n'a rien donné. Et entre-temps, j'ai un copain qui habite au Canada, à qui j'ai filé un coup de main pour qu'il puisse développer les statuettes au Canada. Et qui est le meilleur ami de mon fils, Blaise. Et je lui dis, mais au fait, comment on vit au Canada ? Donc, il a été dithyrambique sur le sujet, tu vois, wow, tu payes à peine des impôts, tu te montes une société avec 150 balles, blablabla. Bla, bla, bla. Et je lui dis, ah ouais, tiens, ça pourrait être sympa, quitte à déménager, pourquoi on ne tenterait pas une expérience et d'aller au Canada ? Voilà, je descends de mon atelier, je vais voir Marie-Hélène, donc ma femme, et je lui dis, ça te dirait qu'on aille au Canada ? Oh, bah oui, pourquoi pas, elle est toujours partante. Et donc, on a fait la demande. Ça a été assez compliqué parce que c'est pas évident. Et enfin, bref, on a été accepté et on est parti au Canada. Et donc, quand je suis allé au Canada, j'ai vu mon copain. C'était pas si évident. Tu payes des impôts et tu payes. Enfin, c'est pas.
1: Oui, évidemment. Voilà. Il s'est jamais
0: Évidemment, il lui payait pas d'impôts, il gagnait rien. Donc.
1: Et on a très froid l'hiver. Mais la ville est.
0: Ah, ça faisait partie du truc.
1: Mais la ville est ultra sympa.
0: Montréal. Ultra sympa. Montréal, c'est vraiment, vraiment sympa. Donc, on y restait quand même 17 ans. Voilà.
1: Oui, on a même cru que t'en reviendrais jamais.
0: Si je suis revenu, c'est grâce à ma femme, hein, parce que c'est elle qui voulait revenir. Moi, c'est pas que je voulais rester, parce qu'au bout d'un moment, quand ça ronronne, je te dis, moi, je suis habitué à déménager. Au bout d'un moment, quand tu ronronnes, même avec tes amitiés, tu sais, tu sors les mêmes blagues, t'es toujours à boire les mêmes coups, à parler de les mêmes choses. Au bout d'un moment, ça ronronne, t'as envie de passer à autre chose, quoi. Et des fois, pour passer à autre chose, c'est te refaire un autre, j'ai honte de dire ça, hein, mais de faire un autre groupe d'amis. Ça ne veut pas dire que les autres ne sont plus mes amis. Ce sont mes amis, mais on ne se voit plus de la même manière.
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3: Et si on parle de Montréal et du Canada, c'est qu'il va être temps maintenant d'aborder ta troisième grande saga, une BD à quatre mains réalisée avec Jean-Louis Tripp et qui s'appelle bien sûr Magasin Général. Mais comme il nous faut un peu de temps pour évoquer cette épopée québécoise haute en couleurs, et comme il va nous en falloir aussi pour parler de tes œuvres plus récentes, comme ce Mickey, auquel tu tiens beaucoup, tu nous en as parlé, on va maintenant faire une petite pause. Bref, comme on est bien dans l'atelier de Régis Loisel, alors on y reste pour un troisième épisode. Et en attendant, Chris, lisez des BD.
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17: Salut à tous, bienvenue sur Radio Campus 3. Aujourd'hui, dans Double Dose, je vous raconte l'histoire de Patti Smith. Patricia Lee Smith, dit Patti Smith, naît le 30 décembre 1946 à Chicago, aux États-Unis, au sein d'une famille d'origine irlandaise. Elle est d'abord chanteuse, guitariste et aussi poétesse, écrivaine, artiste peintre et photographe. Dans les années 70, elle est surnommée la marraine du mouvement punk rock. Jusqu'en 1975, elle pratique surtout la peinture, l'écriture et travaille avec Albert Bouchard, batteur du groupe Blue Oyster Cult, avec lequel elle coécrit plusieurs chansons, dont Baby Eye Dog, Carol of Evil, Fire of the Cunt I Origin. Elle rencontre également Janis Joplin et Jimi Hendrix, qui sont des pointures de ces années-là. Après 3 ou 4 titres, elle crée Easter avec son tube Because the Night en 1978.

Cette semaine, dans Double Dose sur Radio Campus 3, on s'arrête sur l'univers de Patti Smith, suite de l'histoire. L'année suivante, en 1979, sort Wave, son cinquième album, qui comprend Frédéric.

0: À la fin des années 70, Patti Smith se retire presque entièrement du monde musical pour élever ses enfants, n'enregistrant qu'en près de 15 ans qu'un seul album, Dream of Life. En 1994, la vie paisible de cette chanteuse est marquée par la mort de son époux Fred et de son frère Todd, ainsi que son pianiste Richard. Elle prend alors du recul et, sur les conseils de son ami Bob Dylan, elle a recréé une bonne dizaine de disques. En 2007, elle est faite commandeur de l'Ordre des Arts et Lettres par le ministre français de la Culture, Christine Albanel. Elle a reçu en 2008 un doctorat aux États-Unis pour sa contribution à la culture populaire. Elle participe à une lecture publique à deux voix avec Isabelle Huppert à Paris, au théâtre de l'Odéon en octobre 2010, puis donne un concert acoustique, puis un autre plus rock autour des chansons de l'album Horses. Elle reçoit également le prix Lollar Musique en 2011, puis entame une tournée française dans toute la France et à Paris, à l'église Saint-Eustache. Sa chanson This is the Girl est un hommage à Amy Winehouse en 2012. Elle écrit encore une pièce de théâtre, Cowboy Mouse, jouée également par le chanteur Kali et l'actrice Marie Barrault en 2014. Suivront encore des écritures de récits et en 2021 un concert au Panthéon avec Sting. Bref, mine de rien, une carrière bien remplie. Avec Because the Night et Frédéric, vous avez eu droit aujourd'hui à une double dose de Patti Smith. A très vite pour de nouvelles pépites sur Radio Campus 3.
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1: Un film dans lequel vous aimeriez vivre, Pierre Ninet?
2: West Side Story.
1: Pour la danse?
2: Sans hésiter, trop. Ça ou un Pixar, mais plutôt West Side Story.
1: Ouais. Pourquoi?
2: Ah bah West Side Story, je pense que c'est évident. Bon, déjà les années 60 aux États-Unis, il y a quand même une nostalgie de plein de choses. Et puis c'est tellement festif, tellement magnifique de pouvoir chanter son amour.
1: Et vous seriez dans quel camp?
2: Ah, c'est une bonne question.
1: Vous seriez peut-être Maria, cela dit.
2: Ouais, je crois que je serais Maria.
1: Voilà.
2: Ouais, tout bien réfléchi, oui, c'est sûr que je serais Maria.
1: Le film qui vous a donné envie de faire du cinéma?
2: Moi, c'est plus le théâtre qui m'a amené au cinéma, vraiment. Souvent, les journalistes me demandent, ou les gens même, c'est vraiment la curiosité de le premier film, la scène, l'acteur, vraiment. Moi, c'est un peu moins glamour, finalement. Et en même temps, c'est quelque chose de très important. C'est vraiment les bons professeurs de théâtre, les bons pédagogues qui savent te dire que c'est possible, que c'est envisageable de
1: faire
2: ça. Et
1: pour aller chercher quoi, justement, au cinéma que vous ne trouviez pas dans le théâtre?
2: Je trouvais tout dans le théâtre. Mais j'étais curieux du cinéma, qui est un art tellement jeune par rapport au théâtre, qui est encore en pleine invention, en constante évolution. Le théâtre aussi, mais il y a quelque chose de très nouveau dans le cinéma par rapport au théâtre. Et puis, les artifices, quoi, la puissance de l'artifice mis au service d'une histoire, le gros plan, la voix off, le ralenti, voilà, plein de choses qu'on ne peut pas faire au théâtre et qui sont quand même des outils extraordinaires, quoi, vraiment.
1: Le pitch du film que vous rêveriez de réaliser, mais qui est impossible à produire aujourd'hui?
2: Il y a plein de films qui sont de plus en plus durs à produire. Donc j'ai presque envie de dire un film normal, déjà c'est dur à produire. Donc, peut-être, moi j'aimerais bien faire un film en faisant moi-même mes cascades, c'est un truc qui m'excite.
1: Ah c'est vrai?
2: Pour un film. Ouais. Avec un bon scénario et tout, mais quand même l'idée d'un investissement physique à 200%.
1: Un Belmondo en fait.
2: Ouais, j'ai un peu cette nostalgie-là des fois sur des choses. Et puis les gens ont toujours vachement d'admiration, tu vois, te disent « Ah Tom Cruise, il fait ses cascades lui-même ». Moi si je disais à un producteur « J'ai lu le film, les cascades c'est moi », il va me rire au nez parce que c'est pour les assurances et tout, c'est mort donc...

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18: Coucou, moi c'est Louise et aujourd'hui je vais vous parler des océans et plus précisément de la pêche. Selon le professeur Callum Roberts, l'industrie de la pêche tue plus d'animaux en un jour que des animaux tués par une marée noire. Cette affirmation paraît surprenante, et pourtant cette industrie est un énorme gouffre pour la faune et la flore marine. Je vais donc aborder plusieurs sujets liés à cette industrie, comme la pêche de poissons, de requins, mais aussi les déchets. J'évoquerai rapidement quelques solutions qui existent. Au fur et à mesure des années, la demande en poissons a énormément augmenté. Les bateaux se sont développés, et leur capacité à pêcher a augmenté elle aussi. Cette pêche industrielle est destructrice pour l'écosystème. Lors de leur sortie, toutes sortes de nombreux poissons, dauphins et requins sont pris au piège dans les filets. Plus de 40% des animaux marins pêchés sont rejetés à la mer car ils ne répondent pas aux normes. En France, 10 000 dauphins sont tués à cause de cette méthode de pêche chaque année. Il y a donc de graves conséquences sur l'écosystème marin, notamment la disparition de nombreuses espèces, la baisse de population de poissons et oiseaux marins. En conclusion, les océans se vident, mais le nombre de bateaux augmente. La surpêche n'est pas le seul facteur de la destruction des fonds marins. Cette industrie est très polluante aussi, non seulement par son émission de CO2, mais aussi par les déchets qui sont perdus dans les océans. 46% du continent plastique est composé de restes de matériel de pêche, comme des filets. La disparition des espèces a aussi une conséquence sur la capacité d'absorption du CO2 par les océans, car eux absorbent une énorme quantité de gaz. Le dérèglement de cet écosystème affecte donc ces océans, car lui, il absorbe à lui tout seul 93% de tout le CO2 aspiré par la planète. Et il y a de nombreuses solutions qui existent pour résoudre ces soucis, par exemple créer des réserves sous-marines, promouvoir la pêche durable, lutter contre la pêche illégale, mais aussi repenser notre consommation personnelle de poissons. Cependant, ces solutions restent compliquées à mettre en place car l'océan est un vaste territoire avec très peu de contrôle, donc il est souvent difficile de voir ce qui se passe sur ces bateaux. C'est tout pour moi aujourd'hui, j'espère que ça vous aura plu. Si vous avez des remarques ou des questions, n'hésitez pas à nous en faire part sur notre page Facebook ou notre compte Instagram Ulysse3, 3 comme la ville. Nous y publions toutes les semaines les chroniques et des nouvelles des projets de l'association. À bientôt pour le prochain épisode de La Chronique Verte.
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6: 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Coucou, salut tout le monde, bienvenue à vous sur Radio Campus 3 évidemment, Lolo Mouzard avec vous hein, durant deux heures. Les grandes voix, les plus grandes voix, les plus grands artistes internationaux, les plus grands groupes, ça va être ce qu'on va vous proposer durant deux heures. Et puis aussi, pour entamer l'émission, un hommage, tout de suite là, un hommage appuyé à quelqu'un qu'on aimait beaucoup, que l'on retrouvait d'ailleurs assez souvent dans la programmation, auteur, compositeur, interprète, américain, californien. On lui doit beaucoup, c'est vrai, parce qu'il a carrément façonné, on peut le dire, le son de l'Amérique, le son de la musique aux États-Unis dans les années 70, en tout cas sur la côte ouest en Californie. Je veux bien sûr parler de John David Souther, G.D. Souther, dont on a appris la disparition. Il avait 78 ans et il nous laisse un héritage exceptionnel, des chansons merveilleuses écrites pour lui-même ou surtout pour d'autres, parce que c'est vrai qu'il a beaucoup composé, écrit pour d'autres que lui, notamment les Eagles. On lui doit New Kid in Town, l'un des tout premiers tubes des Eagles. On lui doit aussi, c'est le morceau qu'on écoutera dans les minutes qui viennent, Best of My Love. Voilà, une mélodie toute douce, ça c'est un petit peu la marque de fabrique de G.D. Souther. Et puis aussi, on écoutera un peu plus loin, Earth on Two, ça c'est fruit de sa collaboration avec James Taylor. Là aussi, chanson toute douce, tout comme celle qui va arriver d'ailleurs, là, tout de suite. Avec à ses côtés en plus une femme qu'on a toujours aimée, qui a partagé sa vie d'ailleurs durant quelques années, ils se sont beaucoup aimés. C'est Linda Ronstadt que l'on va retrouver donc dans les harmonies vocales de cette magnifique chanson « If you have crying eyes ». Hommage à John David Souther dans Rockstation sur Radio Campus 3. Régalez-vous.

Ah, les peines de cœur des garçons, racontées dans cette chanson. Our Town 2, Julie Souther, John David Souther, à qui l'on rendait hommage, avec à ses côtés la James Taylor. Auparavant, les Eagles, une chanson écrite par Julie Souther, Best of My Love, et auparavant, une de ses chansons interprétée avec la complicité d'une femme qu'il a beaucoup aimée, Linda Ronstadt, If You Have Crying Eyes. Voilà, Julie Souther qui vient de nous quitter à l'âge de 78 ans. On lui rendait hommage. Mike and the Mechanics en vue, Over My Shoulder, et puis un instant, l'une des dernières chansons des Rolling Stones, ça fait partie du dernier album en date. Voici In the Stars.

Elle est bonne la musique, hein, sur Radio Campus 3. Rockstation, tous les jeudis soirs, 21h-23h, dimanche. Dimanche, en début d'après-midi, 14h-16h, avec Mozart, pour vous servir. Mike and the Mechanics, Over My Shoulder, auparavant les Rolling Stones. Et pour continuer, avant de retrouver Private Sprout, guitare en avant, hein, Electric Guitar, c'est d'ailleurs le morceau qu'on écoutera de Paddy McCallum, donc de Private Sprout. Eh bien, on écoutera ça juste après New Radicals et Michelle Branch, et ça c'est tout nouveau. The Game of Love.

Electric Guitar, Prefat Sprott avec l'excellent Paddy McCallon, qui est bien affaibli, qui a des gros problèmes de santé au niveau des yeux. Hein. Il est quasiment aveugle aujourd'hui, Paddy McCallon. Il est obligé, alors il continue à faire de la musique, des concerts, on peut le voir de temps à autre, assez rarement, mais tout de même. Et donc il est obligé de mettre carrément des lunettes très épaisses, des lunettes carrément miroirs, car il ne supporte plus en fait la lumière du jour. Voilà. Paddy McCallon et Prefat Sprott, Electric Guitar. On va continuer avec d'autres Anglais, avec Brian Ferry, avec Roxy Music. On va écouter Avalon dans un instant et tout de suite Angel Eyes, double dose de Roxy Music dans Rockstation sur Radio Campus 3.

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Roxy Music à deux reprises, double dose de Roxy Music avec la voix du dandy Brian Ferry, Angel Eyes tout à l'heure et puis un instant Avalon. On va continuer avec Paul McCartney dans les minutes qui viennent. Arrow Through Me, tout de suite Don't Stop. C'est signé LP, ça vient de sortir, c'est bien sûr en playlist, hein, tant qu'à faire, la playlist Rockstation.

du rock, de la pop avec LP tout à l'heure, dans le stop, et puis un instant Paul McCartney avec dans les cœurs sa douce, mais oui, son amoureuse, son épouse, la regrettée Linda. Paul et Linda pour Arrows Through Me, extrait de Back to the Egg il y a bien longtemps. Voici Beck en nouveauté.

Selling, c'était Rod Stewart. Encore quelques minutes et nous basculerons dans la deuxième heure de Rockstation. Je vous propose pour terminer cette première partie d'écouter les Black Crowes qui reviennent avec ce titre qu'on a déjà proposé, qu'on a déjà diffusé hein, sur l'antenne de Radio Campus 3. On va se le remettre là au creux de l'oreille. Cruel Streak, les Black Crowes.

Vous êtes bien sur Radio Campus 3, la radio de la Fédé des étudiants troyens. J'espère que tout va bien de votre côté, toujours depuis nos studios ici à la maison des étudiants, à 3, 6 rue de la Petite Courtine, les studios Radio Campus 3. Et on continue avec Santana. Ça va être même pour refermer la première heure, hein, parce que on continuera dans la foulée. Mais il faudra quand même faire une petite pause. Donc, comme on a un peu de temps devant nous, la guitare de Santana, un grand classique de Carlos Santana. We're alright.

0: Un véritable guitar hero dans vos oreilles. En tout cas, ce son est reconnaissable en tout. En tout cas, ce son est reconnaissable entre mille. Hein. Le son de sa guitare, le son de Carlos Santana. Well, alright, pour terminer la première heure de Rock Station, restez là. Double dose de Pat Benatar en vue.
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0: Rock Station, la suite, la deuxième heure. Double dose de Pat Benatar. Mais oui, Heartbreaker, ensuite Love is a Battlefield. La programmation en ligne hein, via la page Facebook Radio Campus 3, on vous attend.

début de saison, il y a quelques semaines en arrière, on a inauguré une nouvelle séquence dans Rock Station. La séquence double dose d'une artiste, d'un groupe. Tout à l'heure, c'était Roxy Music et puis à l'instant, donc Pat Benatar pour ouvrir la deuxième partie, la deuxième heure de Rock Station avec Heartbreaker et à l'instant Love is a Battlefield. On va continuer avec Dire Straits dans les minutes qui viennent, mais pour l'heure, The Pretty Reckless en nouveauté.

Et roi du picking, un garçon qui joue de la guitare sans médiator, hein, rien qu'avec ses doigts. Mark Knopfler, Dire Straits, à la fin des années 70, 79 même, l'album tout bleu, l'album communiqué, Lady Rider. Dans un instant, Michael Franks, Barefoot on the Beach, et tout de suite, Breaking the Mold. Ça fait partie du nouvel album de Peter Frampton. Le voici avec Sheryl Crow. Voilà une belle nouveauté dans Rockstation sur Radio Campus 3. Bienvenue à vous, je pense que vous allez aimer.

Michael Frank sur la plage, donc Barefoot on the Beach, et auparavant Peter Frampton et Sheryl Crow dans Rockstation pour Breaking the Mold. En nouveauté dans quelques minutes, double dose de Christopher Cross, s'il vous plaît. On a sélectionné pour vous deux grands tubes, hein, de l'américain, du californien, donc Christopher Cross, Ride Like the Wind et All Right. Et ça, ce sera juste après Keith Urban et John Mayer. Tous les deux ont eu la bonne idée de reprendre cette chanson du groupe Bread, Guitar Man. Ça fait partie du dernier album en date de Keith Urban. Hein. Pas mal d'amis d'ailleurs

Le meilleur du rock, le meilleur de la pop, comme toujours, hein, sur Radio Campus 3, la radio de la Fédé des étudiants troyens. 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Du bon son pop rock pour continuer, comme toujours, sur l'antenne de Radio Campus 3, avec une double dose de Christopher Cross pour continuer. Ralla the Wind, l'un des grands tubes de Christopher, et ensuite All Right. Voilà, on a choisi vraiment, on a tapé là pour le coup dans les hits. Hein. Double dose de Christopher Cross, et ensuite Sombre. En nouveauté, My Body Isn't Ready, le meilleur du rock, le meilleur de la pop. Ici, bien sûr, de l'info aussi, hein, tout au long de la journée sur l'antenne.

Rockstation, tous les jeudis soirs, 21h-23h, dimanche après-midi, 14h-16h, sur Radio Campus 3. Encore une petite vingtaine de minutes devant nous, hein, après cette double dose de Christopher Cross. Je vous propose de retrouver Sambre, My Body Isn't Ready, en nouveauté, et puis Patti Smith également, ou plutôt The Patti Smith Group, pour être précis. Frédéric, un grand classique de Patti Smith en vue.

Frédéric, Patti Smith, le Patti Smith Group, on continue avec Bruce Hornsby. Pianiste, hein, Bruce Hornsby, ça s'entend. Indigo Park et ensuite un vieux tube de Janis Joplin et ses lunettes rondes toutes bleues.

C'était Janice et son groupe, en tout cas de l'époque, parce que c'est vrai qu'elle en a connu des groupes, des formations. Hein. Là, c'était le Full Tilt Boogie Band, Janice Joplin, donc Move Over, et auparavant Bruce Hornsby et Indigo Park en nouveauté. On va terminer là aussi avec une nouveauté, hein, ce Rock Station du mois de septembre, avec Placebo et Breeze Pristine. Ça, c'est en bonne place dans la playlist Rock Station.

0: Breeze, Pristine, Mr. Molko, Placebo pour terminer Rockstation cette semaine, programmation via les réseaux, la page Facebook Radio Campus 3 en particulier, on vous y attend. Je vous souhaite de passer de bons moments avec nous, forcément ça va bien se passer, mais oui, on a tout ce qu'il faut pour vous. La musique, ça continue juste après ça.
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2: Salut les amis, c'est Philippe, c'est British Connection. Je suis très très très heureux de vous retrouver. J'espère que vous êtes en pleine forme. Un album de la semaine, Udo Nota X1, c'est le dernier album. La série live de Waterboys Blur, de titre pour le prix d'un Y Squad. Gilles de Kerdren nous parlera du premier album des Stranglers, nouveauté avec Dynamite Shaker, classique avec les Knacks, découverte avec Tim Mims. Il y aura des morceaux de Berry Renoir, Suxy and the Banshees et bien d'autres. Bienvenue, on est ensemble pour 2 heures de rock. Oui, d'excellent rock. Et on débute avec ce titre d'Arcade Fire. Le groupe s'est retrouvé à Budapest pour enregistrement de ce morceau avec un véritable orchestre militaire hongrois, masculin. Et oui, les chœurs de ce titre, No Cars Go, Arcade Fire dans British Connection.

Et puis, à la fin de la tournée de Synchronicity, le groupe Police est épuisé. Ils font un break et puis en 86, ils se disent « Tiens, si on réenregistrait nos gros cartons ?» Malheureusement, Stewart Copeland, le batteur, se casse la clavicule et impossible de jouer de la batterie. Donc, ils utilisent une batterie électronique, plus simple, plus efficace. Et ça donne ça. « Don't Stand So Close To Me » 1986, de Police dans British Connection.

0: ça va ou pas?
1: Et quel est le rapport entre ces trois groupes, ACDC, INXS, Midnight Oil? Oui, oui, oui, ils sont tous les trois australiens. Et la semaine prochaine, dans l'émission, je recevrai Emmanuel Schirange. Il nous parlera du rock australien, c'est un gros, gros spécialiste du genre. Midnight Oil, les voici dans British Connection, All the Time of Writing.

0: C'est la première partie de l'album de la semaine. Il s'appelle Odonotra X1. Il vient de Limoges. Et oui, Medicine Sun, c'est le nom de l'album. Un univers très construit entre stoner, psychédélisme et rock progressif.
1: Alors, Eagle, c'est le premier morceau qui ouvre l'album Medicine Sand, qui est un concept album autour des civilisations amérindiennes, notamment avant l'arrivée des Blancs. Et Eagle, c'est un morceau qui fait référence au fait que les Amérindiens avaient besoin d'avoir un animal fétiche. Ça se passait en général au passage à l'âge adulte. Donc, en général, il y avait plusieurs manières de faire. Une des manières, c'était de partir s'isoler dans les montagnes et jeûner pendant plusieurs jours jusqu'à ce qu'ils aient la vision de l'animal fétiche qui allait les protéger toute leur vie.

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1: Salut à tous, c'est Témis. Dans une époque ultra polarisée, où tout doit être noir ou blanc, et où la nuance n'a plus sa place, avec Témis, on a choisi de prendre le contre-pied. Je vous propose de découvrir le premier single d'un projet résolument rock, dans lequel les mélodies occupent une place centrale, et les textes explorent le désir d'ailleurs, la fuite du temps et l'urgence de vivre. I Wanna Get High, c'est maintenant dans British Connection.

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2: The Stranglers, Ratus Norvegicus. Mais que fait cette pochette au milieu de toutes les autres, étalée sur la moquette de la chambre de mon grand frère? Et moi, qu'est-ce que je fous là, en cette année 1978, année de mes 14 ans, avachi au milieu de cette bande de vieux babas d'au moins 18 ans? Je fais semblant d'aimer ce qu'ils écoutent. Yes, Gong, Mahavishnu Orchestra, Weather Report, Zappa. Et tandis que je m'approche de cette pochette qui, je le sens, va m'emporter dans un autre monde, je n'entends déjà plus mon frère qui tente de me retenir. Laisse tomber, c'est qu'un groupe de punk. Ratus Norvegicus, premier album des Stranglers, des punks qui ne l'ont jamais été parce que trop vieux et qu'ils avaient un clavier, mais qui, à l'instar de Dr. Feelgood ou de Motorhead, ont profité du Summer of Hate pour sortir la tête de l'eau ou des égouts en ce qui concerne les Étrangleurs. Enfin, un nom de groupe qui claque. Ratus Norvegicus, c'est aussi le nom de ce rat qui court depuis le dos de la pochette pour se glisser sur les deux vignettes du disque jusqu'à vous traîner dans son repère pour une dernière morsure, Down in the Sewer. Le rat sera longtemps l'emblème des Stranglers, même s'il y en aura d'autres, aussi glauque et interlope comme le prophétise la photo à l'intérieur du disque. Hugh Cornwell qui tient une poupée par la main, on se souviendra plus tard de Bring on the New Balls, le Men in Black qui regarde par la fenêtre, Dave Greenfield qui tient un chat sur ses genoux, ça rappellera Féline, qui annonce en tout cas Féline. Manque The Raven et la folie, mais ils ne sont sûrement pas loin tant l'ambiance confine à une sauvagerie prête à vous sauter au cou. Une dernière découverte ou révélation se cachait dans un dernier détail de la pochette. Le nom du bassiste, Jean-Jacques Burnel. On pouvait donc être français et jouer dans un groupe punk anglais, rouler en triomphe Bonneville, être ceinture noire de karaté, lire Mishima, s'autoproclamer Euroman et attacher les journalistes avec du gros scotch autour d'un des piliers de la Tour Eiffel. Pendant très longtemps, je me suis rêvé d'être tout ça, moi aussi. Du coup, j'ai longtemps roulé en XT500, été ceinture marron de karaté Shotokan et bassiste au sein d'une multitude de groupes. Par contre, je n'ai jamais eu l'occasion de scotcher un journaliste autour d'un des piliers de la Tour Eiffel. See you in the sewer.

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Ah, c'est bon, c'est le tout nouveau Dynamic Shaker, nouveau single par le vide. Et puis si vous aimez ce groupe français, allez sur la page Facebook de British Connection. Il y a pile un an, j'avais consacré une émission sur un bouquin qui leur est destiné. Vous pouvez écouter le podcast, il est très très très très sympa. Puis ce groupe, je dois encore vous le présenter. Au moins, ils n'aiment pas la soupe, ça on le sait. Voici les Berruriers Noirs dans British Connection.

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1: Il nous a quitté il y a un petit peu plus d'un an, le chanteur de Comet Insect, Carl. Ce titre prend tout son sens, prend toute sa dimension. Que restera-t-il de toi, Comet Insect en British Connection?

Salut, c'est Laurent, ex-batteur de Dealer. Le LP Mangeur d'images sera album de la semaine dans la prochaine session de British Connection. En attendant, je vous propose d'écouter Tout ce fric à côté.

0: C'est la deuxième partie de l'album de la semaine. L'album s'appelle Medicine Sun. Il vient de sortir Odonota X1, troisième album, entre culture autochtone d'Amérique du Nord et plus particulièrement l'univers Sioux.
1: Alors l'Inde, c'est une chanson qui a été écrite en Lakota. C'est une langue Lakota, c'est des Amérindiens du nord du continent américain, des Indiens des plaines et des montagnes, plus des plaines. Et donc c'est une chanson qui fait référence au respect qu'avaient les Amérindiens pour la nature. Pour eux, il fallait vraiment respecter la nature parce que pour eux c'était un tout, ils faisaient partie d'un tout. C'est-à-dire que ils n'étaient pas maîtres de la nature, mais ils étaient partie prenante de cette nature. Je pense que voilà, c'est une des choses qui devraient nous servir maintenant.

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deuxième heure de British Connection. Cette fois-ci, une demi-heure plus post-punk, plus sombre. Avec par exemple ce groupe, un des groupes de ces 20 dernières décennies, mais plus important à mon avis, un son britannique mais profondément français. Il écoute Joy Division, Killing Joke, ses frustrations, Inside British Connection.

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allez écouter ça de Derrière les Fagots. C'est, ce titre est immense, c'est une version inédite de Dear Prudence. Mais Dear Prudence, on la connaît, la version de Siouxsie et des Banshees. À l'époque même, eh bien c'était Robert Smith à la guitare, oui. Mais à l'origine, en 68, qui a écrit ces chansons? Bien, c'est John Lennon lors de son exil en Inde. 83 Siouxsie, 68 John Lennon. Et voici tout de suite Dear Prudence en British Connection, Siouxsie and the Banshees.

Cet artiste fut le premier à signer sur le label Mute, celui de Depeche Mode. D'ailleurs, Depeche Mode a fait de nombreuses de ses premières parties en Angleterre. Si vous aimez la cold wave, le post-punk, voici Fat Gadget, Under the Flag dans British Connection.

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1: On Also the Trees, tournée européenne passant par la France. Le 10 février à Nancy, le 11 à Besançon, le 12 à Lyon, le 13 à Cognac et le 14 février à Clermont-Ferrand. Les voici dans British Connection, Beautiful Silence.

0: dernière partie de cet album de la semaine, Odo Nota X1, l'album Medicine Sound, 7 titres, 44 minutes de bonheur.
1: Tribe, c'est un morceau qui parle du lien très fort qu'il y a entre la tribu, le corps et le paysage. Et donc, c'est un morceau qui parle du paysage comme un corps et du corps comme un paysage. Et ma façon de chanter sur ce morceau est très aérée, très aérienne. Et c'est une façon un peu d'emprunter au vent qui traverse ce décor, ce paysage.

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2: De Waterboy, Curl Call Johnny. Ping Pong Festival, Pays-Bas, mai 1986. Blur, Song 2, Stade de Wembley, 9 juillet 2023.

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Et oui, je vous ai ramené ça des EOS, des États-Unis, Two Earth, Beat One de U2, spécial mix américain. Et puis on y retourne aux États-Unis avec Blanks 77, c'est du street punk qui reprend du Nirvana.

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2: Et pour cette première de la saison, urgence punk dans British Connection, avec V-Squad emmené par la charismatique Becky Bondage, deux morceaux Last Rockers, enchaînés à You'll Never Know. Oh.

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1: Et voilà les amis, la première de British Connection, c'est terminé pour aujourd'hui. J'espère qu'elle vous a plu et on va se retrouver la semaine prochaine, ici même, sur votre radio favorite pour une meilleure émission encore. Et puis en attendant, ne l'oubliez pas, British Connection, c'est votre émission rock qui passe ce qu'on n'entend pas sur les radios rock. Allez, salut!

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Hello à tous et bienvenue dans le Californian Spirit Radio Show. C'est une nouvelle heure de musique californienne que je vous propose, ou plutôt de musique avec cet état d'esprit si particulier qui nous accompagne et bien depuis maintenant 12 saisons, oui, de la soul, du funk, du jazz, de l'EOR, du yacht rock, du soft rock, des nouveautés, des redécouvertes et puis surtout des artistes qui ont quelque chose en commun. Cette capacité et bien à fabriquer une musique élégante, chaleureuse et intemporelle. Cette semaine donc, bienvenue dans cette émission qui s'appellera The Spirit Circle. Pourquoi cela ? Eh bien, c'est le cercle des artistes familiers du California Spirit Radio Show, ceux que l'on retrouve régulièrement et ceux qui viennent aujourd'hui nous rejoindre pour la première fois. Vous êtes bien sur The West Coast Sound avec Chris Morris. Welcome. Et pour ouvrir ce nouvel épisode, direction La Soul, avec une production toute fraîche, signée Alan Thomas. Nature of the Game est son 8e single, donc, à venir, avec une belle volonté de retrouver l'esprit de La Soul et du R&B à l'ancienne, mais avec une production totalement actuelle. Et regardez un peu le casting, Chris Carlock à la batterie, Jimmy Johnson à la basse, Michael Ruff au clavier, Chris Gibson à la guitare, et puis les voix de Kip et qui les donne. Du très beau monde pour commencer. Voici donc le tout dernier single de Alan Thomas, Nature of the Game. On l'écoute tout de suite.

Ah, ça, c'était Christos Stamboradzis, accompagné de Bill Kalantzakos avec She's Got the Funk. Et forcément, quand le titre annonce la couleur comme ça, eh bien, difficile de résister. Une petite dose de funk dans The Spirit Circle, avec ce groove qui permet de passer naturellement de la soul contemporaine à quelque chose de plus instrumental et plus solaire. On continue notre voyage.

Show. Et nous restons dans cette atmosphère chaleureuse avec les Marchio Bossa et Ryuzi. Oui, la production Piero Lombardo que nous connaissons très très bien ici. Golden Dream porte plutôt bien son nom, une production élégante, une couleur légèrement latine et cette sensation de fin d'après-midi où tout paraît un peu plus doux. C'est aussi ça, le Californian Spirit. Ne jamais vraiment savoir où commence le jazz, où s'arrête le funk et où vient se glisser la soul. Marchio Bossa, Ryuzi, Golden Dream.

Ah, vous les connaissez très bien si vous écoutez le California Spirit Radio Show depuis quelque temps déjà. Elle s'appelle Linda Rella Rye. The Look of Love. Oui, la reprise de Burt Bacharach. Un titre qui nous rappelle aussi que certaines mélodies, eh bien, n'ont tout simplement pas d'âge. Et dans The Spirit Circle, cette élégance-là a évidemment toute sa place. Mais maintenant, je vous propose un petit saut dans le temps. Direction les années 80, avec une immense voix de la soul américaine. Oui, en 1986, Anita Baker imposait une voix immédiatement reconnaissable, chaude, profonde, sophistiquée et capable de transformer la moindre ballade en véritable moment de soul. Sweet Love est devenu l'un de ses grands classiques avec cette production typique de la grande FM américaine des années 80. Un véritable solid gold et certainement l'une des plus belles voix féminines de cette génération. Voici Anita Baker, Sweet Love.

with Chris Morris. Et voilà une autre facette de notre cercle, et c'est en exclusivité sur les ondes. Il s'appelle Sean Lee, vous le connaissez maintenant, avec ce titre inédit donc, Plastic Forks and Paper Plates. Sean Lee, musicien, producteur, auteur, arrangeur et multi-instrumentaliste américain installé à Londres, poursuit ici son étonnant voyage musical avec ce nouvel album à venir qui va s'appeler Rise Again, Again and Again. Un univers très personnel avec des clins d'œil à ses proches, à ses voyages et même à Gigi Kale auquel il rend hommage avec le titre Gigi. Et puis, il y a cette joyeuse troupe réunie autour de lui sur ce titre donc Plastic Forks and Paper Plates, un morceau qui se termine presque comme une bande de copains réunis autour d'un micro. On l'écoute tout de suite.

Et nous continuons avec une découverte beaucoup plus récente. Il s'appelle Quinn Starkey. Oui, il fait partie de la grande famille du California Spirit Radio Show. Et il vient de sortir un tout dernier single qui s'appelle Sometimes, qui a quelques temps déjà. Un titre qui s'inscrit parfaitement dans cette ligne du California Spirit. Une production contemporaine, mais avec suffisamment de chaleur et de personnalité pour pouvoir se glisser naturellement aux côtés de nos références historiques. C'est ça aussi, ce Spirit Circle, faire dialoguer les générations. Quinn Starkey, Sometimes. 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

California Spirit Radio Show avec à l'instant Miss Tamara Champlin et ce titre Jermaine Chagall. Et voilà une voix qui connaît parfaitement les codes de cette grande tradition soul, pop et west coast. Une parenthèse élégante avant de poursuivre notre balade avec un autre habitué de notre univers.

Et oui, vous le connaissez, il s'appelle Michael Caruso, What a Day, un titre qui porte plutôt bien son nom, parce qu'une heure de California Spirit, finalement, c'est aussi une collection de ces petits moments où l'on prend simplement le temps de profiter de la musique. Et ce Spirit Circle continue de s'élargir, avec maintenant une petite merveille venue tout droit de la fin des années 70. Black Cheyenne, oui, retour en 1978 avec ce superbe groupe Red Brothers, et puis ce titre phare, extrait de l'album donc du même nom, Black Cheyenne, une vraie petite capsule intemporelle avec cette couleur particulière des productions de la fin des 70s, lorsque le rock, la soul, le funk et les premières sonorités qui allaient définir les années 80, eh bien commençaient à se croiser, et forcément ce genre de pépite trouve parfaitement sa place dans le California Spirit Radio Show.

Et maintenant, préparez-vous à un improbable mais absolument délicieux croisement des générations. Thundercat, accompagné de deux monuments de notre univers. D'un côté, Mr. Michael McDonald et de l'autre, Kenny Loggins. Le résultat s'appelle Show You The Way, un morceau sorti en 2017 sur l'album Drunk, qui réussit eh bien, le petit miracle de faire dialoguer la nouvelle génération soul funk avec deux voix emblématiques de la West Coast, Mr. Michael McDonald et Kenny Loggins dans le même morceau, eh bien oui. Et évidemment, dans le Spirit Circle, on ne pouvait pas passer à côté. Thundercat featuring Michael McDonald, Kenny Loggins, Show You The Way.

Charlie Puth, featuring Coco Jones, Sideways, c'est mon petit coup de cœur. Oui, encore une fois, le cercle se referme autour de cette idée toute simple. Les sonorités changent, les productions évoluent, mais la bonne musique reste la bonne musique. Et pour terminer, 7 heures, retour à une voix et à un titre qui font désormais partie du patrimoine de la musique californienne. Il s'appelle Mark Cohn. Impossible de ne pas prendre la route avec ce titre Walking in Memphis, un morceau devenu incontournable depuis le début des années 90, inspiré par son voyage à Memphis donc, et par cette découverte de la musique américaine, du gospel et du blues. Un titre qui raconte un voyage, mais surtout une rencontre avec une culture musicale. Et quelque part, elle résume parfaitement ce que nous essayons de faire chaque semaine dans le California Spirit Radio Show. Prendre la route, traverser les époques, mélanger les influences et toujours revenir à la musique. Mark Cohn, Walking in Memphis.

Voilà, chers amis, le cercle se referme. The Spirit Circle, c'était une heure entre nouveautés, découvertes, Solid Gold et quelques voix que vous connaissez déjà très bien si vous êtes fidèle au Californian Spirit Radio Show. Des artistes différents, des générations différentes, des styles différents, mais une même envie, celle de faire vivre cette musique qui nous accompagne depuis les grandes heures de la radio américaine. Merci d'avoir été avec nous. Vous retrouverez bien entendu cet épisode sur tous les réseaux sociaux, y compris Mixcloud et Heart Is Hot. On se retrouve très vite pour une nouvelle heure de The West Coast Sound, California Spirit Radio Show. Salut, à ciao. Keeping the memories.

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Coucou, c'est Mouzard dans la radio Lolo Mouzard pour vous servir un nouvel épisode de Millésime Rock, une demi-heure de musique, de la bonne musique, hein, tant qu'à faire. Nada Surf dans un instant, Always Love, et tout de suite un grand hit, un grand classique de Jimi Hendrix. Hey Joe, il y aura les artistes de la région un peu plus loin.

vous d'être là à l'écoute d'RCF Cœur de Champagne, de Trobe Radio, de Radio Campus 3, à l'écoute de Millésimanque, où que vous soyez d'ailleurs, chez vous, peut-être dans la voiture, peut-être au boulot, au bureau, vous avez la possibilité de nous écouter, c'est parfait, alors surtout continuez. Hein. Et de la bonne musique en vue, on va vous faire découvrir peut-être des artistes de la région, alors des gens qu'on connaît bien quand même, si vous êtes des fidèles de l'antenne, vous les connaissez aussi, on vous les propose assez régulièrement. Dans un instant, un projet, une formation troyenne, hyper stéréo, Anhedonia, et tout de suite un Rémois que tout le monde connaît. Voici Barcella, ton étoile.

Chaque semaine, dans Millésime Rock, la fraîcheur de la scène locale et bien sûr les grands standards du rock international. La scène locale avec Barcella tout à l'heure, Ton étoile à l'instant, Hyper Stéréo, Anhedonia et côté classique du rock, Janis Joplin dans un instant, Bye Bye Baby et tout de suite Supergrass.

Janis Joplin, messieurs, dames, Janis dans ses œuvres, Janis partie bien trop tôt. Janis Joplin, bye bye, baby, bye bye, avec l'une de ses nombreuses formations, là. C'était Big Brother and Holding Company, donc pour l'accompagner. C'est le cas de le dire. Radiohead ?

0: Ah, je suis sûr que ça bouge bien là, de l'autre côté du poste, grâce à Trois Radio, RCF, Cœur de Champagne et Radio Campus 3. Hein. Voilà un vieux tube de Genesis, Invisible Touch et auparavant No Surprises, c'était Radiohead. Voilà ce qui termine Millésime Rock aujourd'hui. Programmation en ligne via les réseaux, la page Facebook dédiée, la page Millésime Rock. Je vous embrasse et on se retrouve très vite.
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Salut à tous, salut à toutes et bienvenue dans To Beatles or Not To Be, une émission sur les Beatles, mais sans les Beatles. On est ensemble pour écouter les Beatles autrement en explorant l'univers étendu des quatre fantastiques de Liverpool.

Ticket to Ride, les Beatles transformés avec brio en 1971 par la cantatrice états-unienne Kathy Berberian. Vous êtes bien dans Two Beatles en Not To Be, je vous rappelle le principe de l'émission, redécouvrir les Beatles sans rien écouter ou presque de leur discographie officielle. L'artiste à l'origine du morceau suivant partage beaucoup de points communs avec Kathy Berberian qu'on vient d'entendre. Tout comme elle, Katia Labeck est formée à la musique dite classique, puis pratique un répertoire très varié, dont la musique contemporaine, fait preuve d'un talent incontestable, s'intéresse aux Beatles et leur consacre des albums de reprise. Katia Labeck est française et est indissociable de sa sœur Marielle, avec qui elle partage une virtuosité au piano. Les deux frangines, nées au tout début des années 50, construisent en duo une grande partie de leur riche carrière internationale longue d'un demi-siècle. Parmi les projets qu'elle mène de son côté, Katia crée au milieu des années 2000 le groupe Before Bang, dédié à des reprises éclectiques et surprenantes des Beatles. Le deuxième album de Before Bang sort en 2011 et s'intitule Rewires the Beatles et il est génial. Le groupe décrit son style comme du rock expérimental, mais en réalité les genres sont très divers et mélangés, chaque reprise est inattendue. Tout à l'heure avec Kathy Berberian, on a entendu Ticket to Ride, dont le sens des paroles n'est pas très clair. Elle pourrait faire simplement référence à un billet de train, mais aussi à une sorte de carte officielle dont disposaient les prostituées côtoyées par les Beatles à Hambourg pour attester qu'elles n'avaient pas de maladie sexuellement transmissible. Eh bien, le morceau qui suit associe de même, de manière tout aussi improbable, les thématiques des transports et du sexe. Why Don't We Do It in the Road est écrit par Paul McCartney pendant le séjour des Beatles en Inde en 1968, lorsqu'il aperçoit deux singes copuler en toute insouciance au beau milieu de la route. Ah tiens, c'est vrai ça, pourquoi pas, après tout, se dit Paul. Why don't we do it in the road, no one will be watching us. Pourquoi on ne le fait pas sur la route, personne ne nous regardera. Ce sont les seules et uniques paroles de ce morceau un peu perché, repris ici par Before Bang.

Restons dans le registre des paroles décalées et insolites avec l'histoire du méchant Monsieur Moutarde. Il était une fois John Mustard, un Écossais de 65 ans qui comparaissait devant l'équivalent britannique d'un juge aux affaires familiales, car son épouse, Freda Mustard, demandait le divorce pour cause d'extrême avarice. L'homme ordonnait à sa femme d'éteindre la lumière quand elle écoutait la radio pour économiser de l'électricité, parce que ça ne sert à rien d'y voir pour écouter, ne lui avait fourni qu'une seule livre stérile durant l'année précédente, sans parler des restrictions imposées sur le chauffage. Le juge avait alors reconnu la méchanceté et la cruauté du sexagénaire. Un méchant mari se rasait dans le noir, titre le Daily Mirror le 7 juin 1967 pour relater ce fait divers, une phrase que l'on retrouve presque telle quelle dans le texte que John Lennon rédige suite à sa lecture. Méchant Monsieur Moutarde dort dans le parc, se rase dans le noir, un vieil homme tellement méchant, entend-on dans Mean Mr. Mustard, sur l'album Abbey Road. En voici une excellente reprise, très groovy, sortie par deux musiciens brésiliens en 2019, le claviériste João Donato et la chanteuse Paula Morellenbaum.

Pour conclure cette petite série dédiée aux textes farfelus, voici des champions en la matière, les Britanniques de Half Man Half Biscuit, moitié homme, moitié biscuit, salués pour leurs textes pleins d'esprit satirique et amusant. Dans un album de 1991, le groupe de rock détourne Yellow Submarine des Beatles. À l'origine, le premier couplet est « Dans la ville où je suis né, vivait un homme qui naviguait en mer et il nous racontait sa vie au pays des sous-marins. » Ici, Half Man Half Biscuit raconte « Dans la ville où je suis né, vivait un homme qui allait au travail et il nous racontait sa vie à construire des vaisseaux spatiaux pour 40 livres par semaine. » Puis le morceau s'affranchit de la mélodie des Fab Four et part dans un délire absurde. Et on serait de retour à temps pour le thé, et nos papas n'y verraient que du feu. On dirait qu'on était allé organiser un tournoi de frisbee avec les gitans d'à côté. Veux-tu échanger une centaine de manteaux en élastane contre l'âge mental d'un havresac ? Bref, en plus d'être du très bon rock, c'est très drôle. Je vous recommande d'ailleurs Half Man, Half Biscuit en général.

Après des artistes qui ont un don pour les textes excentriques, en voici un particulièrement talentueux pour les musiques, qu'elles sont pas pareilles. Jacob Collier, multi-instrumentiste britannique, propose toujours des compositions particulièrement inventives en matière d'arrangement, d'harmonie ou d'instrumentation. Il ne fait pas exception avec sa reprise en octobre 2025 de Norwegian Wood des Beatles, sobre et sophistiquée, subtile et légère.

0: Vous êtes bien dans Two Beatles en Not To Be. Ce qu'on aime dans cette émission, c'est être surpris. Eh bien, sans transition, Strawberry Fields Forever, mais pas comme vous avez l'habitude de l'entendre.
1: 1, 2, 3, 4...

Strawberry Jam Forever, confiture de fraises pour toujours, la version de Strawberry Fields Forever, proposée par le musicien britannique électro Ace Keels en 2007. Pour être surpris à propos des Beatles, on peut aussi s'aventurer en dehors du terrain connu, défricher la périphérie de leur discographie officielle. En farfouillant dans les broussailles tout autour, on découvre parfois des curiosités, comme ces chansons cachées qui n'en sont pas. Tiens, voilà, justement, je viens de vous en cueillir une qui se dissimulait dans les fourrés. It's Gonna Be Alright. On trouve It's Gonna Be Alright sur au moins une compilation pirate de rareté des Beatles dans les années 80, aux côtés d'autres morceaux qui sont authentiques. Celui-ci ne l'est pas, mais la confusion s'explique aisément par l'admiration des musiciens pour les Fab Four, leur talent pour reproduire leur style et le don du chanteur pour délivrer une imitation assez convaincante de John Lennon. Le groupe est néerlandais, il s'appelle Smile avec un Y. Smile connaît un réel succès avec ce morceau original, son premier single, sorti en 1972, publie quelques autres disques mais sans parvenir à faire décoller sa carrière. Tout de suite, It's Gonna Be Alright, que certaines et certains ont confondu avec un inédit des Beatles et qui est ma foi un morceau tout à fait efficace, je peux vous garantir qu'il reste bien en tête.

En explorant les recoins les moins balisés de l'univers des Beatles, on peut aussi être surpris par de vraies chansons cachées des Fab Four, enregistrées par le groupe puis abandonnées. Ah voilà, par exemple ce morceau « Leave My Kitten Alone ». Les Beatles le mettent en boîte pendant l'enregistrement de l'album « Beatles for Sale » en 1964, puis le laissent finalement de côté. C'est une reprise d'un single du chanteur états-unien Little Willie John, sorti 5 ans plus tôt. On commence par écouter l'original. «

Tiens, voici une autre chanson surprise des Beatles, travaillée puis laissée dans les cartons. Sauf que celle-ci a ressuscité quelques temps plus tard sous une autre forme. On parle ici de Child of Nature, écrite par John Lennon lors du séjour des Fab Four en Inde en 1968. Le Beatle s'y présente comme un fils de la nature, y évoque le soleil illuminant le désert, le vent soufflant sur les montagnes et Rishikesh, le lieu où se déroule la retraite spirituelle du groupe. De retour en Angleterre, une démo est enregistrée lors de la préparation des sessions de l'album blanc, mais la chanson est finalement écartée du projet. L'ex-Beatle exhume sa composition 3 ans plus tard, au début de sa carrière solo, en choisissant de garder la mélodie tout en réécrivant complètement les paroles. Cette fois-ci, John Lennon expose son insécurité intérieure, sa difficulté à traiter ses proches correctement et le mal qu'il leur cause. Sous cette forme, le morceau devient l'un de ses succès les plus connus, avec un nouveau titre, Jealous Guy. Pour vous rendre compte du parcours étonnant que peut parfois prendre une création, voici donc successivement la démo primitive de Child of Nature et la version aboutie de Jealous Guy.

Jealous Guy, issu de Child of Nature, une chanson envisagée pour l'album blanc. Le White Album, tiens justement, c'est sur ce double album que l'on trouve l'un des morceaux les plus surprenants des Beatles, et même l'un des morceaux les plus surprenants pour un groupe pop-rock en général. On sait que la palette des Fab Four est large, pop, rock'n'roll, R&B, folk, country, blues, hard rock, musical, pop classique, rock psychédélique, et même collage sonore expérimental. Mais il y a un genre que personne ne s'attend à trouver sur un disque de ce genre d'artiste, une berceuse. Oui, une authentique berceuse pour enfants. C'est une idée de John qui dédie la chanson à son fils Julian, 5 ans, dans le contexte de la procédure de divorce

0: avec sa mère, Cynthia Powell, même s'il semble que Lennon Jr. n'apprenne cette dédicace que 30 ans plus tard, bien après le décès de son père. Quoi qu'il en soit, avec cette douce mélodie, John Lennon confirme qu'il n'est pas que le rocker en lequel il est souvent caricaturé. Pour autant, il ne chante pas lui-même sa chanson, peut-être justement parce qu'il ose moins montrer son côté délicat, et confie cette tâche à Ringo Starr. C'est une tradition pour le groupe d'attribuer le chant au batteur sur au moins un morceau par album. Ici, c'est peut-être aussi un geste d'amitié de John envers son collègue dont il sent qu'il n'est pas au meilleur de sa forme. Ringo, excédé par la mauvaise ambiance au sein du groupe à ce moment-là, claquera d'ailleurs la porte quelques semaines plus tard pendant 15 jours pour des vacances improvisées. Mais pour le moment, l'enregistrement du morceau représente une belle accalmie dans les tensions entre Beatles. Ça se ressent même dans l'ambiance installée en studio. Pour la première session de travail, le vendredi 28 juin 1968 à 19h, dans le studio 2 de Abbey Road, le studio attitré des Beatles, la lumière est tamisée comme dans une chambre d'enfant à l'heure du coucher, histoire de se mettre en condition. La soirée et une bonne partie de la nuit sont consacrées à des répétitions et à de premières prises de cette composition qui n'a pas encore de titre. John commence par chanter lui-même le morceau pour l'apprendre à Ringo et enregistre une démo pour que le batteur puisse s'exercer chez lui. Des témoins comme Paul McCartney et Jeff Emerick, l'ingé son, se rappelleront plus tard leur émerveillement devant la tendresse de l'interprétation de Lennon, dont on n'a malheureusement plus de traces aujourd'hui. John enregistre ensuite 5 prises de sa guitare, la superposant plusieurs fois pour créer une piste instrumentale. Puis les répétitions avec Ringo commencent. Elles s'ouvrent toutes par des phrases parlées et improvisées par le batteur comme « Allons-y les enfants, c'est l'heure d'aller au lit, on a passé une belle journée au parc et maintenant il est temps de dormir. » Ou encore « Glisse-toi dans tes couvertures Charlie et c'est parti pour le pays des rêves. » Si quelqu'un débarquait à ce moment-là dans le studio pour rendre visite à l'improviste aux Beatles, je pense qu'il rebrousserait chemin sur la pointe des pieds en étant persuadé de s'être trompé de porte. C'est assez attendrissant d'entendre Ringo Starr, le seul autre Beatle avec John à être papa à ce moment-là, d'un petit Zach, 2 ans, prendre son rôle à cœur et jouer le jeu. Sur une portion de répétition qui a été publiée, on entend l'une de ses intros. « Viens par ici maintenant, laisse tous ces jouets. Il est temps de sauter dans ton lit et de partir pour le pays des rêves. Oui, papa va te chanter une chanson. Tu es prêt ?» Puis Ringo commence à parler le premier couplet, s'en mêle les pinceaux avec le texte et conclut en riant « Ah, papa a perdu la boule !»
1: Come along now. Put all those toys away, it's time to jump into bed and go off into dreamland. Yes, daddy will sing a song for you. Are you ready? Now it's time to say good night. Now don't ask me why. Now the sun. Hold. Daddy went a bit crazy. Daddy.
0: Après une longue séance de travail qui dure 9h30, chacun rentre chez soi à 4h30 du mat pour passer une bonne nuit ou ce qu'il en reste. Bonne nuit, good night, ce sera justement le titre du morceau, tout simplement. Le travail reprend 4 jours plus tard, le mardi 2 juillet. Rendez-vous à 18h au même endroit pour une session qui va de nouveau s'étendre durant la nuit, ça ne peut pas être plus approprié. Les Beatles enregistrent 10 nouvelles prises, toujours par-dessus la guitare de John déjà mise sur bande la fois précédente. Ringo interprète le chant principal comme prévu et John, Paul et George assurent les chœurs. Charmante et improbable situation que ce groupe pop-rock qui chante « Maintenant, il est temps de dire bonne nuit, le soleil éteint sa lumière, bonne nuit, dors bien, rêve de doux rêves pour moi, rêve de doux rêves pour toi, ferme tes yeux et je fermerai les miens, maintenant la lune commence à briller, bonne nuit, dors bien ». C'est une très belle version de Good Night avec des harmonies très réussies dont les Fab Four sont coutumiers. Voici à quoi ressemble la prise numéro 10 de cette berceuse. On remarque par ailleurs que le principe de la phrase parlée en intro a été abandonné.
2: Good night, take 10.

0: Même si cette mouture de Goodnight est assez séduisante, John Lennon décide finalement de changer de concept et demande au producteur, George Martin, de composer un accompagnement pour chœur et orchestre. Le Beatle lui donne la consigne de mettre le paquet, de ne pas avoir peur d'en faire des caisses, en évoquant en référence les bandes originales des vieux films ringards d'Hollywood. George Martin emporte la dernière prise mise en boîte cette nuit-là, la numéro 15, pour travailler les partitions à la maison. 20 jours plus tard, celles-ci sont prêtes et le studio numéro 1, plus grand que l'habituel numéro 2, est réservé pour accueillir les 26 musiciens de l'orchestre qui seront dirigés par le producteur. Leurs noms sont perdus, mais on sait que s'installent ce soir-là à 19h 12 violons, 3 altos, 3 violoncelles, une harpe, 3 flûtes, une clarinette, un cor, un vibraphone et une contrebasse. C'est en l'espace de 6h30 de travail cette soirée et cette nuit-là que Goodnight est entièrement enregistré. Toutes les prises précédentes sont abandonnées et le travail reprend de zéro. Il n'y aura finalement aucun accompagnement des Fab Four sur ce morceau, ni instrument, ni chœur. Ringo sera le seul des quatre à apparaître. C'est assez rare pour être signalé, même si ce n'est pas l'unique cas où un seul Beatle figure sur un morceau. Pour autant, les trois autres compères sont tous présents en studio pour aider et soutenir leur ami, c'est assez touchant. Alors que Ringo Starr s'exerce avec George Martin au piano, Paul McCartney et George Harrison sont à ses côtés pour le coacher, et John Lennon, accompagné de Yoko Ono, est en haut dans la cabine de contrôle pour suivre l'avancement. Sur une répétition qui a été publiée, on entend Paul demander si George et lui ne gênent pas trop la prise de son, John donner son avis sur une modification de l'ordre des paroles, et George lancer le décompte et agiter le shaker. Beau moment d'harmonie et de travail commun.
1: Good night, take 22.
2: Are you picking up too much of us, or is it all right?
3: It needs to be sang like
4: that.
3: Yeah.
4: Well, I hear a bit, but you know.
2: You hear a bit, but
5: beat we're here.
2: That's good,
5: and
2: that's okay. Just in the background, it's nice.
6: Dream.
4: Take 22.
2: If you went from there,
5: I'm sure. It sounds quite nice.
6: What?
5: It sounds nice starting like that anyway.
2: Okay, yeah.
6: Okay.
2: So we'll have a count on that. Right, off you go. We do the counting.
7: The beginning's different now. Ready? Yeah.
2: I'll just go in.
7: 1, 2, 3, 4.
6: Dream.

Une fois Ringo au point, c'est parti pour les choses sérieuses, l'orchestre. Le génial George Martin a suivi à la lettre la vision de John Lennon et a composé un fastueux accompagnement.

La structure de la berceuse est très simple. Intro, couplet, refrain, puis un pont instrumental que le producteur arrange avec une sonorité plus saccadée, bien différente du reste, pour rompre la monotonie et aider ensuite à retrouver une ambiance plus calme.

Et le morceau se termine avec un couplet, refrain, puis conclusion. Ringo chante en live avec l'orchestre de chambre, mais cette piste de voix ne sera pas gardée. Une fois cette tâche accomplie, les musiciens de studio remballent leurs instruments et laissent la place à des collègues, les choristes. George Martin a fait appel au très rodé Mike Symes Singers, un chœur formé au milieu des années 50 et actif pendant plusieurs décennies en Grande-Bretagne, enregistrant pour des chanteurs, chanteuses, des comédies musicales, des bandes originales de séries télé, publiant des albums et travaillant à quelques reprises pour les Beatles, dont ce soir-là. À 22h et pendant presque 2h, 4 femmes et 4 hommes font résonner leurs cordes vocales dans le grand studio. Allez, citons-les. Ingrid Thomas, Pat Whitmore, Val Stockwell, Irene King, Ross Gilmour, Mike Redway, Ken Barry et Fred Lucas. Une soprano parvient de manière assez remarquable à tenir un long ré très aigu tout au début du morceau.

Vers minuit et pendant une bonne heure et demie, Ringo s'attelle enfin à sa partie en réenregistrant sa voix. L'exercice amuse le batteur, très décontracté, qui blague et rit entre les prises. Si la phrase d'intro a été abandonnée, le musicien pose une touche finale en chuchotant, en conclusion du morceau, « Bonne nuit tout le monde, partout, bonne nuit !» Et voilà pour cette berceuse signée par les Beatles. Quand le public peut acheter l'album blanc, exactement 4 mois plus tard, et qu'il arrive vers la fin du deuxième disque, il découvre un morceau très bizarre, Revolution 9, long collage expérimental, ardu et déstabilisant. Il souffle de soulagement quand ça s'arrête, et soulève un sourcil interrogatif quand se lance le tout dernier titre. Goodnight accomplit la prouesse de continuer à surprendre après un Revolution 9 déjà totalement inattendu et offre un bienvenu et moelleux confort absent du morceau précédent. Goodnight joue à fond sur le côté mélodramatique grâce à une orchestration luxuriante, mais c'est tellement poussé jusqu'au bout et assumé que ça évite le ridicule. La performance de Ringo Starr y est pour beaucoup en contrebalançant le faste de l'accompagnement par un chant tellement simple et sincère qui souhaite tout simplement à un enfant de passer une bonne nuit. Eh bien, comme pour les auditeurs de l'album blanc, je vous dis au revoir avec Good Night. Juste ne vous endormez pas si vous conduisez, on est d'accord. C'est la fin pour aujourd'hui. J'espère que vous aurez apprécié cet éclairage différent sur les Beatles. À bientôt dans Two Beatles or Not To Be.

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12: Bonsoir, c'est la rentrée du bal des engagés sur Radio Campus 3. On est content, on revient devant le micro parce que mon Dieu que ça m'a manqué cet été. Donc j'ai le plaisir et l'honneur de recevoir monsieur Alex Horn, dit Olivier Gourmet pour certains, pour certaines.
13: Que pour toi.
12: Que pour moi. Mmh. Moi, je trouve que tu as une ressemblance avec Olivier Gourmet.
13: Merci.
12: Bref, mais non, mais c'est un compliment, hein. Oui, parce que Olivier Gourmet, quand même, est un grand, pour moi, est un grand comédien belge, certes. Mais il y a quand même quelque chose entre toi et lui, j'ai toujours trouvé.
13: La joie de vivre.
12: Mais une certaine joie de vivre et une certaine désespérance aussi, peut-être.
13: Tu vois, tu l'as dit en deuxième.
12: Mais il y a un mix des deux, quoi. Mmh. Donc, why not. Donc, Alex Horn, bien le bonjour et merci d'être devant ce micro.
13: Bonjour, de
12: Radio Campus 3 sur le bal des engagés, la rentrée. Et on va parler un petit peu de tout ce que tu as fait sur Troyes et ailleurs. On va parler aussi bien de Data Panic, de tes concerts, de ton exposition actuelle à Café Paulette qu'on embrasse en passant.
13: Bisous.
12: Et enfin de tout ce que tu as fait, de aussi toute cette partie aussi cinématographique que tu as en toi et qui fait aussi que tu fais quand même pas mal d'événements à Troyes, des événements assez excitants et enthousiasmants.
13: La vache.
12: Mais oui, mais c'est oui, vrai, mais oui, vrai. Mais oui.
13: C'est vrai.
12: Ok. Donc Alex Horn, première question. Enfin question, c'est une discussion. On est bien d'accord. Hein, les engagés, on va pas non plus s'enflammer. C'est quand même quelque chose de un face à face entre deux personnes, quoi. Tout simplement une discussion. Et donc moi, je te connais depuis un certain temps. Et dans ton côté multi-artiste, parce que tu es quand même un peu touche à tout au niveau, tu fais aussi bien de la photo, tu fais aussi bien du dessin, tu fais aussi bien, t'as créé quand même pas mal de choses à Troyes. Et ton parcours, enfin je veux dire ton parcours à toi, qu'est-ce qui a commencé en fin de compte chez toi, c'était quoi, c'est le dessin? À la base, toi, t'es passionné par tout ce qui est graphisme, tout ce qui est création graphique, tout ce qui est très... tout ce qui est peinture, tout ce qui est crayon, parce que tu as souvent un carnet sur toi, où tu fais des croquis, me semble-t-il.
13: Ouais. Assez souvent, ouais.
12: Assez souvent, et des croquis de tout.
13: Surtout des visages, surtout des portraits, ou sur très peu de décors, en fait. C'est, je peux
12: toi,
13: en faire,
12: c'est,
13: mais c'est surtout les visages, ouais.
12: C'est des visages, des figures, comme dirait Noir Désir.
13: Ou des monstres.
12: Ouais. Aussi, d'accord. Mmh. Ouais, c'est quoi alors ton
13: bah, ça commence,
12: ton kiff, quoi.
13: Bah, ça a commencé en même temps, en fait, le cinéma, l'envie de... Enfin, ça m'a toujours fasciné très rapidement avec le cinéma de minuit, dernière séance, Tex Avery.
12: Ah ouais, mais très rapidement, c'est-à-dire...
13: Ah, tout de suite, petit.
12: Bah, petit,
13: Bah non, mais genre vers 4-5 ans, j'étais dans une forêt, moi j'étais tout seul, donc j'avais pas de frère, j'avais pas de sœur, j'avais pas de famille. J'étais abandonné dans une forêt.
12: Tu t'appelais Rémi aussi, non ?
13: Voilà. Mais il y avait ça aussi qui passait à la radio. Et à la radio,
12: un dessin animé, Rémi sans famille, quoi.
13: Ouais, c'est ça. Non, mais disons que comme je pouvais m'embêter assez vite, donc du coup, je regardais beaucoup de trucs, de dessins animés, et je veillais tard, je dormais pas. Donc, ils savaient pas comment faire, donc du coup, je regardais plein de trucs, donc, notamment le cinéma de minuit, les Tex Avery, tu vois, il y avait des trucs qui passaient comme ça le soir, pendant les périodes de fête, donc vers minuit, je pouvais regarder Tex Avery, c'était mon kiff. Donc ça, ouais, le cinéma.
12: C'est vraiment le cinéma au départ, ton premier coup de, enfin ton premier
13: les deux en même temps, en fait,
12: désir artistique, c'est.
13: Non, les deux en même temps. C'est pour ça que je te dis Tex Avery en même temps, c'est qu'il y a eu les deux, quoi. Il y a eu Tex Avery, donc dessin animé. Voilà, j'étais fasciné par ça, et puis la BD, pareil. C'était l'époque où en fait tout était mélangé. T'allais dans un magasin, tu voyais Harakiri par terre, alors que normalement faut le mettre en haut quand t'es petit, tu vois.
12: Oui.
13: Et ben j'ai vu plein de trucs que j'aurais pas dû voir.
12: Déjà petit,
13: dans les années 80.
12: Les fameuses. Eh oui. Les fameuses des années 80. Voilà. C'est-à-dire que c'est là, dans les années 80, que tu as commencé un peu à t'intéresser, à te passionner et à te fasciner par tout ce qui est culture.
13: Ouais, bah ouais, le dessin. J'adorais Serge, j'aimais beaucoup Fred Philémon. Tout ça, enfin, c'était un gros mélange, en fait. Tout était. Je pouvais voir des films d'horreur presque, pas à 5 ans, hein, mais 9 ans.
12: 9 ans. Et c'est quoi le premier film d'horreur que tu as vu qui t'a.
13: Bah il y a eu Amityville qui était passé
12: c'est pas mal ça.
13: Ouais, c'était bien, ouais, surtout que j'habitais un peu dans une maison qui ressemblait à Amityville, donc dans une forêt, hein, je répète, hein, donc vraiment
12: dans une forêt,
13: ouais,
12: mais
13: ça faisait flipper, quoi.
12: Mais la forêt c'est
13: Vendredi 13, j'ai vu ça assez vite aussi.
12: Ah, moi je l'ai vu aussi très jeune.
13: Ouais,
12: j'ai beaucoup aimé, quoi.
13: Ouais
12: moi,
13: ouais,
12: ça m'empêche pas d'aller dans les forêts, quoi.
13: Puis il y avait des dénudés aussi, quand t'es jeune, mine de rien, il y avait quelque chose, quoi, qui se passait.
12: D'accord,
13: une attraction-répulsion, tu vois.
12: Une attraction-répulsion, mais c'était quand même lié aussi à ton environnement familial et notamment naturel.
13: De meurtres,
12: notamment
13: énormément de meurtres dans ma famille. Et la forêt, oui, oui. Les gens qui se déguisent avec des couteaux.
12: Qui se déguisent et qui se courent après, tout ça.
13: C'est pour ça que j'avais peur, je dormais pas. C'est pour ça que je dormais pas, en fait. Tout est lié.
12: Bah oui.
13: Je dormais pas.
12: Non, parce qu'après, ces images, elles te hantaient.
13: Bah, Amityville, tu vois, avec l'escalier, le sang qui dégouline.
12: Ouais.
13: Puis pareil, je voyais des trucs de Mad Movies aussi à l'époque. Bref, c'était n'importe quoi. C'est parti dans tous les sens.
12: Parce que tu t'ennuyais pour toi en étant enfant unique.
13: Ouais.
12: Et que tu as cherché aussi à t'occuper l'esprit et puis à te diriger vers ça, quoi.
13: Et à me traumatiser et pas dormir. En même temps.
12: Ça t'empêche de dormir, tout ça ?
13: Bah, je crois que encore maintenant.
12: Encore maintenant ?
13: Ouais.
12: D'accord. Bah, t'en as trop vu, toi ?
13: Ouais.
12: C'est clair. T'as trop vu de trucs un peu traumatisants, non ?
13: J'ai même vu. On en parlera tout à l'heure, oui, parce que c'est vrai qu'il y a une petite surprise, mais bon, quoi que.
12: Ne dévoilons pas la surprise tout de suite.
13: Oui, voilà.
12: Hein,
13: oui, on fera un flashback. Hein,
12: on fera un flashback, il n'y a pas de souci, d'accord. Ouais. Et donc, toi, tes études au niveau justement études par rapport à ça, est-ce que tu te dirigeais rapidement ? Est-ce que tu as fait le conservatoire par rapport à la musique ou des choses
13: comme ça ?
12: Tu as fait les Beaux-Arts à Troyes ou ailleurs ?
13: Oui. Alors, j'ai commencé aux Beaux-Arts à Troyes, mais j'avais démarré par la fac d'anglais et là, j'ai vite compris que ça allait être dur.
12: Enfin, ouais, mais là, t'es plus enfant, là. T'es...
13: Non, oui, bah là, oui, tout à fait. Alors, les Beaux-Arts, effectivement. Alors, petit, j'ai fait les Beaux-Arts. Je me suis fait virer, hein, des Beaux-Arts.
12: Mais non.
13: Si, si.
12: Pourquoi ? Parce que les dessins, ça ne correspondait pas à l'époque.
13: Alors, j'avais une dame qui m'aimait pas trop parce que je parlais beaucoup et en plus, j'amenais une radio pendant les cours.
12: Excellent.
13: Et je mettais de la musique.
12: Ben oui.
13: Écoutait. Et c'était l'époque où il y avait Christophe de Chavannes qui passait sur Europe 1. Et j'aimais bien, moi. J'aimais bien l'entendre.
12: D'accord.
13: Et donc, on écoutait Christophe de Chavannes. Bon, c'est vrai que c'était un petit peu chiant. Donc, ils se sont dit, t'arrêtes. Donc, ils nous ont foutus à côté. Ils nous ont mis à côté. Et dans une autre salle, en fait. Déjà, on était. On nous a isolés. On était trois à vouloir écouter la radio.
12: Ouais.
13: Donc, on nous a mis à côté. Et puis, en fait, à un moment donné, je crois qu'elle s'est vraiment énervée. Elle en avait quand même ras le bonbon. Et j'ai réussi à passer dans l'émission d'Europe 1, Christophe de Chavannes.
12: C'est-à-dire ?
13: C'est-à-dire qu'en fait, j'ai fait semblant de vouloir revenir aux Beaux-Arts alors que j'avais pas envie, mais j'avais juste envie de passer à la radio et que les potes là-bas passent Christophe de Chavannes.
12: Donc, t'es passé à la radio ?
13: Je suis passé à la radio en me disant,
12: t'as quel âge,
13: j'aimerais bien revenir. Voilà, je sais pas, j'ai 12 ans peut-être.
12: Ah, quand même ?
13: Par là, ouais.
12: Et t'as appelé Europe 1, t'as dit
13: Bah oui, une semaine avant, j'ai expliqué mon cas, j'ai dit je voudrais revenir, en fait, je voulais pas revenir, je voulais juste l'embêter de loin.
12: Mais embêter qui, de Chavannes ou la maîtresse?
13: Mais non, la maîtresse, la maîtresse, la prof.
12: Et qu'est-ce qu'il vient foutre là-dedans de Chavannes?
13: Bah parce que il avait une émission où soi-disant, en fait, il essayait d'aider des gens, parce qu'il y avait aussi une petite séquence où il aidait des gens. Donc, il a compris que je voulais moyennement.
12: D'accord, ok, traiter. D'accord, ok. On va continuer cette passionnante conversation où j'ai pas tout compris. On va écouter ton premier titre, qui est justement un titre d'un groupe que tu affectionnes particulièrement, qui s'appelle Pink Floyd.
13: Oui, Astronomie dominée avec Syd Barrett, premier titre, ouverture de The Piper at the Gate of Dawn, 1967, le psychédélisme.
12: 1967, quelle année?
13: 1967, ouais.
12: Ok,
13: ouais,
12: on écoute ça. Yeah. Merci.

0: Bal désengagé, donc, avec mon invité du jour, Alex Horn. Donc, on vient écouter ton premier titre, qui est un titre de Pink Floyd, groupe, dans un titre de 1967. Donc, un groupe emblématique de tant de choses et de tant d'identité musicale complètement barrée et différente. C'est vraiment ton premier coup de cœur. Enfin, c'est vraiment le groupe pour toi. Enfin, je pense que tu as plusieurs groupes.
1: Oui, oui.
0: Tu n'as pas de préférence parce qu'il est, c'est impossible d'avoir une préférence en musique.
1: Ouais, mais c'est celui que je trace le plus loin, en fait. Mais depuis que je suis petit. Mais par contre, j'avais pas écouté ça. J'avais écouté Another Brick in the Wall parce que c'était l'époque où sortait le truc. Donc en fait, j'avais écouté ça, le 45 tours. Et puis un jour, j'avais écouté l'autre côté, l'autre face.
0: La face B.
1: Ouais, la face B. Et j'ai mis du temps à écouter la face
0: voir,
1: B. Alors,
0: c'est vinyle, hein, quand même. On est sur du vinyle.
1: On était sur du vinyle.
0: Et on était bien sur du vinyle.
1: Alors, on est toujours bien sur du vinyle. On peut encore. C'est ça qui est la bonne nouvelle.
0: Ouais.
1: Et donc du coup, ouais, j'ai écouté la face B. Et puis là, ça a été un choc parce que bon, en fait, de l'autre côté, c'est Roger Waters qui pète tout et qui prend une hache, qui pète une télé. Enfin bon, bref, il gueule. Enfin, c'est un carnage par rapport à la face A, donc ça m'a un peu impressionné. Et un jour, quelqu'un dans un bar, parce que j'allais dans des bars avec mes parents, c'est à l'époque aussi, on allait dans les bars en famille, les années 80.
0: Oui.
1: Et du coup, quelqu'un, un grand, est venu vers moi, il a vu que j'aimais bien Pink Floyd, ou j'avais dû en parler, voilà. Et du coup, il m'a filé la cassette de Pink Floyd à Pompéi. Et là plus rien n'a été pareil après.
0: Il y a eu un avant et un après.
1: Ah oui, là, Pink Floyd à Pompéi, ça m'a scotché réellement, et là, j'avais peut-être 11 ans, hein.
0: C'est jeune quand même.
1: Ouais. Et j'avais 11 ans, donc du coup, j'avais 11 ans juste avant la sortie du mauvais album de 87. Donc du coup, je connais pas
0: assez.
1: Momentary Lapse of Reason, ça c'était sans Roger Waters. Oui.
0: Pas pertinent.
1: Pas mal, mais c'est rien à voir avec la période dorée de Pink Floyd qui va jusqu'en 72. Et voilà, donc du coup, j'ai complètement scotché. Et après, Syd Barrett est arrivé. Parce que mine de rien, on arrive à la fin à Syd Barrett. C'est ça qui est triste, parce que c'est celui qui a quand même fondé le groupe.
0: Oui.
1: Sans lui, il n'y avait rien. Et c'est fascinant, tellement il y a beaucoup de choses différentes. Et en même temps, on comprend l'évolution de Pink Floyd dès le premier album. Quoi. On comprend, il y a des bribes quoi, qui vont essayer de développer, mais en moins fun, en moins psychédélique, en moins anglais, en fait.
0: Moins anglais
1: Je trouve, un peu moins.
0: D'accord.
1: Parce que Barrett, il était quand même bien
0: barré.
1: Ouais, et puis il était bien parti dans les contes, dans les pleins. Enfin, c'était très typique, quoi, anglais, ouais.
0: Ouais, c'est vraiment un groupe que toi... Mais tu les as vus en concert
1: Ouais, j'ai vu plusieurs fois Gilmour, mais j'ai vu une fois Pink Floyd encore, à l'époque où il y avait Rick White, mais c'était la mauvaise période, hein, c'était en 94. Car je ne pouvais pas aller en 67, mais ça, c'était... Malheureusement.
0: Non.
1: Ouais.
0: Non, mais
1: j'ai essayé.
0: Calcul,
1: j'ai essayé.
0: C'est... Non.
1: Non.
0: Et non, pas possible.
1: Donc, mais par contre, en solo, Gilmour était meilleur. En fait, je trouvais que la fin de... Enfin, en 2006, je l'ai revu et là, c'était génial. Parce qu'il reprenait des morceaux de Pink Floyd avec... Il y avait encore Rick White, il n'était pas encore mort.
0: Ouais.
1: Et il reprenait des morceaux comme Echoes, Fat Olsen, enfin des trucs qu'il n'avait jamais fait avec le Floyd...
0: D'accord, donc franchement, Pink Floyd, pour toi, c'est une révélation. Enfin,
1: ouais.
0: À l'époque où tu...
1: Dessin animé aussi, d'ailleurs, The Wall. Je m'en rappelle être dans
0: des
1: un...
0: Des marteaux
1: grand... Ouais.
0: Des marteaux,
1: ouais, bah, quand tu vois ça petit, t'imprimes quand même ces bouts de dessin animé que tu vois.
0: Et ça, c'est quelque chose qui t'a inspiré pour ensuite...
1: Vachement.
0: Pour toi, trouver un peu ta place dans tout ce...
1: En
0: mélange
1: dessin,
0: artistique.
1: Ouais. Carrément,
0: c'était en dessin, c'est surtout ce...
1: Gerard Scarfe, ouais. C'était lui qui avait fait ça,
0: D'accord, c'est lui qui a fait tout, donc cette vidéo et les dessins,
1: ouais.
0: Le graphisme de cette vidéo.
1: Toutes les animations, ouais.
0: Toutes les animations, et ça t'a perturbé.
1: Perturbé complètement, et puis ouais, inspiré là pour le coup, ouais, c'est vrai que ça c'est une première inspiration.
0: C'est une des premières inspirations, d'accord. Et après c'est quoi alors ton parcours un peu plus après dans la suite quoi, c'est ça, c'est-à-dire que là... T'as quel âge, quoi? Bah là, les Beaux-Arts, bon ok, les Beaux-Arts, t'as fait un passage...
1: Oui, éclair.
0: Éclair?
1: Ouais, 3 ans quoi.
0: Bah quand même.
1: Oui, mais au début c'était une gentille dame qui s'appelait Madame Balboni qui était très sympa.
0: Oui, Françoise.
1: Voilà, Françoise Balboni, ouais.
0: Exactement.
1: Et là ça se passait très très bien.
0: D'accord, parce qu'elle avait un certain sens pédagogique avec les enfants.
1: Bah, elle était fun, quoi.
0: Elle était fun et artistique dans le vrai sens du terme.
1: Ouais, elle laissait faire,
0: quoi. Elle laissait les enfants s'exprimer sur un peu ce qu'ils voulaient et puis c'est la franche rigolade, quoi.
1: Ouais, c'était bien, ouais.
0: C'était bien, quoi.
1: Ouais, avec elle c'était bien.
0: Ok, donc 3 ans aux Beaux-Arts et après.
1: Et après, ben, je continuais de dessiner. En fait, je faisais des fanzines ou je travaillais dans des petits trucs.
0: Tu te rappelles du nom des fanzines?
1: Alors il y avait un truc qui s'appelait City Mag. Alors, c'était pas tout à fait un fanzine, mais c'était pas un fanzine. C'était mais je faisais des dessins comme dans un fanzine, si tu veux. J'illustrais
0: de la pige.
1: Non, parce qu'on était exploités, on était jeunes, donc.
0: N'hésite pas à le dire.
1: Non, on a été exploité.
0: Bien sûr.
1: Et c'est très mal passé. Non, c'était sympa. Du coup, on faisait des dessins, on illustrait les articles. Et puis après, j'ai dû essayer deux, trois. J'ai fait la piquifiante avec des potes à la. La piquifiante, ouais.
0: Oui, je connais.
1: Ouais. Et ouais, on a lancé ça. Et,
0: mais vous étiez plusieurs, là, la
1: ouais,
0: piquifiante.
1: Il y avait Xavier Champion.
0: Qu'on embrasse. Maxime Beaulieu, embrasse aussi.
1: Qu'on embrasse sur les deux joues.
0: Exactement. Enfin, tout ça, c'est quelle époque, c'est quelle année en gros, quoi.
1: Ça, c'est 94 par là.
0: 94, donc il y a
1: ouais.
0: 32 ans. Paf.
1: Ah bah non. Ouais. Bah ouais, mais bon.
0: Non, mais c'est comme ça, c'est tout.
1: Vrai.
0: Hein.
1: C'est vrai.
0: Et donc là, vous faisiez partie, enfin, vous étiez tous dans la même.
1: Ouais, là,
0: on structure.
1: Ouais, on était à l'époque à la fac, à l'Hôtel Dieu, parce qu'en fait, il y a eu un moment où on se partageait la Jeanne d'Arc, je crois, et puis la fac de l'Hôtel
0: Dieu.
1: Mais
0: c'était quelle, c'est une ?
1: Ça, c'était le BTS d'expression visuelle. Donc c'est après le bac. Là, on est passé de Christophe de Chavannes à post-bac.
0: Donc là, c'est après le bac. Donc là, c'est là que tu rencontres Xavier, ouais. Tu rencontres Maxime, et vous décidez d'autres personnages aussi de la scène troyenne, et là vous décidez de faire un fanzine.
1: Ouais, mais j'avais travaillé juste avant avec Libération Champagne aussi, ce qui a fait que j'ai pu passer en première année directe plutôt que faire la prépa. J'avais déjà un peu du boulot en fait
0: avec Libé,
1: je faisais des illustrations pour les faits divers.
0: Tu bossais avec Jean-Claude Geoffroy?
1: Ouais.
0: Oh putain, mon maître à penser, mon Dieu, Jean-Claude, si tu nous entends, franchement j'aimerais bien le revoir, lui. Mais très sérieusement, quoi. Parce que moi aussi, j'ai bossé à Libé, donc j'ai rencontré Marcheguet, Rock'n'Bull et tout ça, et c'était un vrai journal.
1: Oui, en tout cas, ils ont accepté. Je suis rentré, j'ai ouvert la porte, j'ai dit, j'ai des dessins.
0: Mais je peux faire des dessins.
1: Et puis ils ont dit oui. Enfin, ah,
0: voilà,
1: ils ont
0: quoi,
1: dit,
0: c'était
1: on
0: assez
1: essai,
0: simple
1: quoi.
0: À l'époque, quoi. Ok, d'accord. Donc, t'as un petit passage quand même à Libé, t'as un passage aussi où tu fais la piquifiante. Il y a d'autres fanzines dont tu te souviens que tu as participé de loin ou de près.
1: Ouais, mais là, les noms, ça va être
0: compliqué.
1: Les noms
0: t'échappent.
1: Là, ouais.
0: Ouais, ok.
1: Gulp, par exemple. Mais
0: Gulp
1: Ouais, mais ça, c'est anglais, donc on fait un saut en avant. Mais là, ça me revient pas comme ça, mais il y en a quelques-uns.
0: Toi, tu fais des illustrations pour des fanzines, entre autres.
1: Essentiellement, ouais, parce que j'ai pas été édité par un grand éditeur.
0: T'as jamais été
1: toujours,
0: édité
1: Non, pas de truc officiel. Enfin, pas en tout cas dans le dessin ou en BD, non, ça a toujours été à la marge.
0: À la marge
1: Ouais.
0: C'est-à-dire
1: Bah, toujours un peu underground, quoi, on va dire.
0: Underground. Yeah. Ça, c'est l'underground, toi.
1: Ouais,
0: ok, alors l'underground, on va écouter ton deuxième titre. Alors, l'underground, il l'a choisi, donc monsieur Alexandre a choisi en deuxième titre April Marche et Bertrand Burgala, quand même.
1: Mmh.
0: Ok, on écoute ça tout de suite, merci.
1: Yes.

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1: Le bal des engagés sur Radio Campus 3 avec Alexandre, donc mon invité de cette folle rentrée. Très heureuse de vous voir en face à face, monsieur Alexandre, on se connaît depuis un certain temps. Donc on va parler de ton titre, dont ton deuxième choix, donc premier choix étant Pink Floyd. Là on est parti sur April March et Bertrand Burgala.
2: Ouais, j'avais vu un concert de Bertrand Burgala en 2001. Ça m'avait fait un choc parce que déjà c'était le premier concert que je voyais où c'était pas super fort et avec un son d'enfer et en plus...
1: À Paris
2: ouais. Ouais. C'était, alors je sais plus, je crois que c'était peut-être le Trabendo, mais je suis plus très sûr.
1: D'accord.
2: À la fin, tu voyais Philippe Catherine qui était là dans le coin. Enfin, il y a plein de monde qui venait voir Bertrand Burgala et c'était pour son premier album... Sound of Music, c'était génial. Et j'ai eu. Alors là, on a écouté April March et Bertrand Burgala. Ça, c'est un petit peu plus vieux. Enfin, vieux. C'était 3-4 ans après. C'était pour l'album Triggers. Ça, c'était le deuxième album d'April March. Donc, avec une basse, une batterie très, très gainsbourgienne. Ça, c'est donc déjà. Bon, quand t'es dans une grosse période Gainsbourg, c'est. Difficile.
1: Toi, t'as une grosse période Gainsbourg. Enfin, c'est vraiment un artiste.
2: Ouais.
1: Toujours.
2: Ouais, toujours quand même. Ouais, ouais.
1: Mais au niveau quoi, de la musique ou des textes, enfin.
2: Bah, les deux. Hein.
1: C'est les deux, quoi. Il y a pas de choix à faire. Pour
2: non.
1: Toi, c'est un artiste majeur.
2: Ah oui, oui. Bah,
1: de
2: oui.
1: La scène française. Mais non, mais c'est une question. C'est une interview.
2: Oui, oui, bien sûr. Non, mais c'est évident. Ouais, ouais. Donc, clairement, ouais. C'est clairement un artiste majeur. Ouais. Ouais. Bah, à tous les niveaux. Ouais. Bon, après, c'est sûr que sur la fin, il faut un peu plus viser, quoi. Les dernières années. Les dernières années, il faut viser un peu plus les morceaux.
1: Oui, il y a Gainsbourg, Gainsbar. Enfin, on connaît toute l'histoire, quoi.
2: Mais non, c'est d'enfer. Mais pour revenir sur Bertrand Burgala, ouais, c'était l'époque où je faisais une petite radio. Enfin, c'était l'époque de MySpace. Et en fait, c'était grâce à MySpace qu'après, je l'ai contacté parce que c'était devenu une obsession, Bertrand Burgala. Donc, je voulais absolument l'interviewer. Et comme il était très gentil, très sympa, il a tout de suite répondu. Et puis, je suis allé dans un bar, je crois que ça s'appelait L'Embuscade, à Paris.
1: Joli nom.
2: Ouais.
1: Hein,
2: et,
1: allez,
2: et c'était dans
1: s'embuscader.
2: C'est ça, et c'était dans le but de faire une interview publiable sur MySpace. Et à l'époque, j'avais un truc qui s'appelait Radio Eczéma. Voilà. Il y avait.
1: J'étais pas prête.
2: T'étais pas prête. Hein. Attends, il y a un slogan aussi. Hein.
1: Vas-y.
2: Le slogan, c'était, je crois, parce que l'eczéma, c'est comme la bonne musique, ça revient toujours.
1: C'est bien ça,
2: c'était pas mal. Hein.
1: Radio Eczéma.
2: Ouais, Radio Eczéma. Donc,
1: tu faisais que sur MySpace.
2: Ouais, que sur MySpace. D'accord. Et du coup, en fait, on se retrouve dans le bar, il y a plein de bruit. Bon, d'accord, j'avais mon petit micro.
1: C'est un bar.
2: Voilà. Et,
1: moi, je trouve ça bien parce que justement, t'as tout un tas de bruit d'ambiance.
2: Ouais.
1: Hein, je veux dire, c'est une vraie interview.
2: Mais sauf que j'avais pas enregistré au début. Tu vois, j'ai fait maintenant une heure et demie. Enfin, c'est pas ça, c'est que je pensais qu'on allait parler, qu'après, on allait faire l'enregistrement. Tu vois, on se parle et puis voilà, on attaque. Mais en fait, lui, il avait pas autant de temps que ça, donc il a gentiment pris une heure et demie de plus pour faire
1: quand même.
2: Ouais,
1: non, ça, mais c'est un vrai artiste.
2: Ah oui, il est super.
1: Les gens qui donnent de leur temps aussi.
2: Mais oui, puis il a toujours été super.
1: Ouais, il est comme ça, quoi.
2: Ouais, il a toujours été super.
1: Ok, donc t'as fait un peu quand même t'as fait de la radio. On peut dire que t'as fait de la radio. Bah si.
2: Oui.
1: T'as fait de la radio.
2: Ouais.
1: T'as fait du dessin. T'as fait plein de choses aussi. T'as fait de la musique, quoi.
2: Ouais, j'ai commencé à faire des reprises avec un groupe d'amis. Et on a fait.
1: Guitare. Alors,
2: j'ai commencé à la guitare. J'ai très vite vu qu'il fallait que j'arrête à ce moment-là, en tout cas. Et je faisais de la batterie en fait au départ. Donc je suis parti.
1: Mais t'es passé par le conservatoire ou une école de musique
2: Non.
1: T'étais autodidacte. Autodidacte dans beaucoup de choses.
2: Oui. Oui, je dessine depuis que j'avais 5 ans, donc en fait les beaux-arts, machin, tout ça, j'ai jamais trop appris de trucs, t'apprends.
1: Parce que c'est le côté trop scolaire, enfin trop...
2: Je sais pas, ouais.
1: Enfin qui te convient pas, quoi,
2: ouais,
1: et qu'importe.
2: C'était avec les élèves ou certains profs qui étaient plus sympas que d'autres, qui avec qui le courant passait, que j'apprenais des choses en fait.
1: Et
2: notamment les élèves, ceux qui étaient dans les autres années, où c'était ceux qui me donnaient le plus envie de dessiner ou de m'améliorer, ou qui me donnaient des conseils, quoi. Mais c'est vrai que j'ai toujours été mauvais sur le côté notes, machin, enfin ça m'a toujours gonflé.
1: Bah, t'es pas le seul.
2: Bah ouais.
1: Moi aussi.
2: Bah, je pense qu'il faut arrêter ça. Je milite.
1: Tu milites pour l'arrêt des notations
2: total.
1: À l'école.
2: Oui, total.
1: Ouais. Mais de toute façon...
2: Arrêtons avec ça. On voit ce que ça donne.
1: Voit
2: ce que ça donne. Ça ne donne
1: à
2: rien.
1: À l'heure actuelle, oui, on voit très bien ce que ça peut donner. Et c'est quand même pas très bordant tout ça.
2: Non. Puis l'intelligence artificielle est là. De toute façon, pour nous rappeler que ça ne sert à rien.
1: Oui. Débat et non merci. Quoi.
2: Oui.
1: Non merci.
2: Non, mais c'est bien les notes, super. Faut continuer comme ça.
1: Je suis pas sûr.
2: Je suis pas sûr.
1: Donc alors, cinéma. Cinéma.
2: À quoi, à ce moment-là? Bah le cinéma à ce moment-là. Alors attends, parce que là on est.
1: Là parce que t'as fait de la batterie.
2: Oui.
1: Mais t'es passé à la guitare.
2: Ah oui, mais c'est vrai qu'avant, en fait, j'étais en Belgique.
1: T'as quand même fait un petit tour dans la Bruxelles, dans une école,
2: c'est
1: me semble-t-il.
2: C'est ça qui s'est
1: et
2: passé avant.
1: Une école
2: de dessin animé.
1: Ouais, quand même,
2: parce qu'au départ, je voulais faire du cinéma, mais en fait, je me faisais jeter de partout, où je m'arrêtais pendant les concours.
1: Ouais, parce ça que je voyais, pas plus loin parce que tu voyais pas l'intérêt, tu le sentais pas.
2: Je voyais les,
1: le
2: je voyais,
1: pas la peine.
2: Voilà, je voyais les gens autour de moi, je me disais non.
1: Non,
2: je le sens pas. Non. Je voyais le prof, je disais non.
1: Non.
2: Donc tu vois, c'était très comme ça, j'étais comme un thermomètre en fait, j'ai plus été un thermomètre dans le à cette époque-là que vraiment
1: mais
2: un élève.
1: Mais de toute façon, tu sens pas le truc, enfin je veux dire les températures, enfin si le truc il prend pas, ça sert à rien de rester.
2: Voilà.
1: Enfin s'acharner pour s'acharner, quel intérêt quoi.
2: Et j'ai eu beaucoup de chance parce que du coup, j'ai rencontré quelqu'un à la fin d'un examen qui m'a dit tiens, tu devrais essayer cette école-là à Bruxelles, la Cambre et tout ça, tu peux.
1: La Cambre.
2: La Cambre et c'était donc il y avait un atelier d'animation. Et c'était pile poil le dernier jour, je pense, pour pouvoir s'inscrire, quoi. Et du coup, ben, j'ai fait le concours. Et puis, à mon grand étonnement, j'ai été pris parce que j'avais jamais fait de dessin animé. Donc, à part regarder des Tex Avery, tu vois, en image après. Enfin, je regardais tout le temps les films en image après image, tu vois, sur le magnétoscope. Donc, je regardais pas mal de dessins animés comme ça. Donc, j'ai appris comme ça.
1: T'as appris comment les réaliser, comment ça fonctionnait.
2: Juste...
1: Enfin, tout le fonctionnement technique, toute la partie technique, alors.
2: Ouais, disons que j'ai essayé de comprendre. Artiste.
1: Oui,
2: après, ouais, voilà, en dessin animé, c'est une fois que tu le fais que tu vois que c'est chaud, quoi.
1: Bah, c'est un boulot de dingue.
2: Oui, oui.
1: Enfin, je connais pas. Mais j'ai l'impression, parce que j'ai déjà regardé plus. Enfin, j'aime aussi tout ça. Et tu dis le boulot qu'il y a derrière.
2: Mmh.
1: Sans savoir, mais le boulot que ça peut représenter au niveau de, enfin, du dessin, au niveau du montage, au niveau de tant de choses, quoi.
2: Oui, oui, oui, c'est clair.
1: Parce qu'il faut être vraiment très assidu.
2: Ben, c'est.
1: Il y a une rigueur énorme dans tout ça.
2: Ben,
1: il y a l'artistique, mais il y a aussi une rigueur, je pense.
2: Oui, les deux, et puis surtout, tu testes tout le temps, en fait.
1: T'essayes,
2: et puis voilà, donc c'est... Ouais, je sais pas, j'avais
1: et cette
2: fait...
1: école, tu l'as fait pendant combien de...
2: 4 ans.
1: 4 ans, et à la fin, c'est quoi le diplôme?
2: Mais j'ai arrêté juste avant, comme d'hab.
1: Il n'a pas le diplôme, quoi.
2: Ben non,
1: mais t'avais quand même 4 ans de cette école, qui est quand même une école réputée.
2: Ouais, mais en plus...
1: Au niveau du dessin animé.
2: Oui. Ben, en plus, nous, on avait, c'était l'époque où tout était encore par caméra. On avait des tables de montage avec un banc de montage à l'ancienne, en 16 mm. Donc, tout était très lent, quoi. Donc, y compris le son. C'est-à-dire qu'on pouvait pas entendre notre son, on pouvait entendre que 2 pistes de son. Donc, en fait, à chaque fois, c'était très fastidieux.
1: Ouais, ça prend un certain temps, mais c'est fastidieux.
2: Mais c'était génial.
1: C'est enrichissant, tout ça.
2: Tu travailles en amont, quoi. Tu essayes de pas faire trop de trucs débiles.
1: De comprendre comment ça fonctionne.
2: Mmh. Ah, mais
1: je pense
2: génial.
1: Que c'est un truc. On va écouter ton 3e titre, cher ami. On en est là. Père Ubu, quoi.
2: Ah là là.
1: Ah là là. On écoute ça tout de suite.

0: Le bal des engagés sur Radio Campus 3 avec donc mon invité de la rentrée, c'est Alex Horn.
1: Bonjour.
0: Bonjour, Alex Horn. Donc voilà quoi. Donc là, tu sors de l'école. Bon, t'as pas le diplôme, mais on s'en fout. Ouais. On avance. Ouais. Bruxelles. Enfin, je veux dire, une école de dessin animé qui t'apprend plein de trucs. Mmh. Là, on vient d'écouter un de tes artistes quand même fétiche. On peut le dire, ça?
1: Ah oui, là, oui. Là,
0: un artiste table de chevet. C'est comme les bouquins tu le relis, que tu n'en sortiras jamais.
1: J'en sortirai jamais, ouais.
0: Père Ubu?
1: Ouais, Père Ubu. Bah, Père Ubu.
0: Que tu connais quand même.
1: Ah oui, je connais bien, oui, parce que Père Ubu, je les ai suivis en tournée, je les ai photographiés sous toutes les coutures.
0: Là, on part sur l'axe photo.
1: Ouais, on peut.
0: On y va.
1: L'axe photo, ça commence avec un achat inconsidéré. J'ai mis longtemps à me dire, tiens, je vais vraiment acheter un bon appareil photo. J'ai mis du temps à me convaincre. Et puis, à partir du moment où je l'ai fait, ça a été direct en mode concert, quoi. J'allais voir, je crois que les premiers, ouais, non, c'était Père Ubu. C'était Père Ubu. Et Pop Lévy aussi. Pop Lévy.
0: Ok.
1: Ouais. Parce que je suis passé par Radio Campus avec un pote à une époque, Thomas et Elodie. C'est là que j'ai rencontré
0: Elodie Oller.
1: Ouais.
0: On était elle arrive à 3 bientôt. Hein.
1: Oui, ouais. J'ai entendu, fin septembre. Du

0: Et comment tu joins ? Enfin, comment tu as le contact ?
1: MySpace, en fait, à l'époque, MySpace était vachement bien. Parce que c'est comme ça que j'ai envoyé un dessin, par exemple, à John
0: Spencer. Invention française.
1: Ah ouais ?
0: Ouais.
1: Très bien. Bravo.
0: Merci.
1: John Spencer, j'avais en fait fait comme ça. En fait, j'avais envoyé un dessin, j'avais fait son portrait, je lui ai envoyé un dessin, il m'a répondu.
0: Ok.
1: Et puis à partir de là, j'avais mis le pied dans la porte et après j'ai proposé une affiche de tournée. Et puis je suis arrivé avec l'affiche et puis le mec, le road manager qui s'appelait Xavier, qui était super sympa, a ouvert la porte en disant ouais bah écoute là, faut que tu ailles les voir. J'ai mangé avec eux et puis après j'ai pas arrêté de les suivre aussi eux. Mais c'était à l'époque des Vitrash. Un groupe qu'il avait avec Matt Vertare. Et Vitrash, c'est un super groupe aussi. Donc en fait, ça c'était juste après Père Ubu. Mais Père Ubu, ça a commencé en 2006 et ça s'est arrêté en gros en 2015. Quoi. J'ai arrêté de voir Père Ubu en concert à partir de 2015 à peu près. Mais j'en ai fait plein avec eux. Quoi.
0: Les as suivis aussi en tournée.
1: Et j'ai fait des pochettes de disques pour eux aussi. Beaucoup de pochettes de disques. Ouais, sur Internet, il y en avait beaucoup à une époque parce qu'il avait un site de pirates. Enfin, pas de pirates, mais il publiait ses concerts inédits. Mm-hmm. Donc du coup, je lui ai posé la question. Je pourrais en faire. Il m'a fait ouais, ok. Et puis à un moment donné, il m'a dit bon, bah écoute, là maintenant, on va faire un 33 tours. On va en sortir un. Est-ce que tu veux faire la pochette? Bah, j'ai fait bah oui, bien sûr.
0: Excellent.
1: Et j'en ai fait deux.
0: D'accord. J'en et toi, ça se passe sur MySpace.
1: Père Ubu, c'était pas grâce à MySpace, mais Père Ubu, c'était vraiment parce que j'ai sympathisé avec eux, parce qu'ils étaient en problème avec un concert à Paris. Ils avaient eu plein de problèmes avec le gérant de la salle et le promoteur, et ils s'étaient pris tout le monde à rebours. Et j'avais aidé pour trouver une place de parking. Et là, j'étais rentré dans les petits papiers. Déjà,
0: j'ai des rencontres comme ça, fortuite sur des petites anecdotes qui font que ça s'enchaîne.
1: Bah oui, parce qu'après, je suis allé les voir à Bruxelles, après, je suis allé les voir à Nancy.
0: Et après,
1: ils se sont dit, mais il est tout le temps là.
0: Et donc,
1: pourquoi il nous colle?
0: Et puis,
1: parce que j'aime bien ce que vous faites.
0: Ouais.
1: Et du coup, petit à petit, j'ai sympathisé avec tout le monde. Et puis, même David Thomas, qui n'était pas le plus simple, mais qui était génial. Qui était super sympa
0: aussi.
1: Aussi
0: c'est des gens qui sont dans un certain univers et qui.
1: Ah oui,
0: lui. Ne doit pas être évident à aborder toujours.
1: Ah bah non, même les musiciens avaient du mal à l'aborder, donc t'imagines-toi quoi.
0: Ouais, non, j'imagine pas.
1: Non, c'est...
0: Ok, donc t'as quand même fait pas mal de photos, enfin pour tous ces artistes-là, des affiches, des illustrations, de la création graphique. Mm. Pour des Troyens aussi, des groupes Troyens il me semble.
1: Carnaval Triste, ouais.
0: Notamment.
1: Ouais, Éric Marcilly aussi, un projet qui s'appelait Meet Barek, qui est avec Teddy
0: Moir.
1: Et Mike
0: Trutard.
1: Ouais, à la batterie.
0: C'est ça, à la batterie.
1: Et ouais, ça j'avais fait un truc pour Eric. Mais je pense que c'est même la première pochette, je crois, que j'ai dû faire à trois, pour quelqu'un de trois.
0: T'as beaucoup de demandes de groupes troyens.
1: Là, dernièrement, un petit peu, mais comme c'est vrai que là, c'est revenu un petit peu de trois, c'est assez récent.
0: On est que en univers rock, chanson française ou
1: Non, c'est varié.
0: C'est varié, ça peut être un mec qui fait du rap, qui fait de l'électro, qui peut te demander, vous pouvez vous rencontrer pour discuter d'une affiche ou de quelque chose, ou toi tu restes exclusivement axé sur tout ce qui est rock ou psyché ou
1: Par préférence,
0: c'est plutôt underground quoi.
1: Bah, quand j'y vais tout seul, en général je vais vers des groupes comme ça, genre il y a Mystery Light il y a pas longtemps, je suis allé les voir, on écoutera tout à l'heure, j'y vais par goût,
0: D'accord. T'as fait quand même pas mal de photos de concerts, mais même à trois.
1: Ouais, à la Chapelle Argence beaucoup, et puis à The Message des milliers au Ferragus,
0: c'est dans les bars que tu aimes bien bosser toi, dans les bars, parce que c'est pas évident de faire de la photo. Enfin, il me semble, après je peux me tromper, c'est pas évident de faire des photos de concerts. Déjà, c'est pas évident de faire des photos de concerts parce que les lumières, et aussi dans les bars où les gens sont un peu les uns sur les autres, non ?
1: Oui, les lumières sont pas spécialement le truc qui travaille
0: non
1: le plus.
0: Ça
1: varie pas mal, mais moi j'aime bien ça en fait. J'aime bien la complication.
0: Là, c'est justement ça quoi. Ça serait plus simple, tu irais pas ?
1: Peut-être. Ouais, je pense que oui.
0: Moi, c'est parce que c'est un côté un petit peu périlleux aussi qui te fait y aller quoi.
1: Ça va, c'est pas
0: non, mais périlleux.
1: On est proche de l'Ukraine. On n'est pas très
0: loin. Non, mais quand je dis périlleux, c'est-à-dire que c'est pas de la photo studio posée un silence religieux.
1: Bah, je pense que
0: c'est rock'n'roll quoi.
1: Bah, ça c'est pas du tout
0: la
1: quelque chose.
0: La photo est comme ça quoi.
1: C'est clair, j'ai pas trop développé ça, le côté posé, machin, tout ça, j'aime pas trop, C'est vrai.
0: Bah non.
1: Ouais. C'est pas mon truc.
0: On s'est vu aussi, on a travaillé ensemble sur un événement littéraire et musical qui s'appelait Exile on Bow Street. Me semble-t-il, on a fait ça pendant 5 ans. On a quand même reçu Monsieur Philippe Manœuvre.
1: Ouais, c'était cool.
0: C'était pas rien.
1: Et Bob Groon.
0: Je m'en

0: et Bob Grün et plein d'autres personnes illustres.
1: Mezzo,
0: des affiches absolument extraordinaires et fantastiques.
1: Ouais, bah il avait fait une super affiche, Mezzo, ouais.
0: Avec l'entrecôte.
1: Ouais, c'est ça.
0: C'est la femme poilue avec une entrecôte.
1: C'est ça, qui avec une batte de baseball.
0: Une batte de baseball, parce qu'on m'a dit, ouais, c'est pas très végétarien votre truche, mais d'où ça
1: c'est végétarien.
0: Est-ce que c'est... Non, mais arrêtez aussi, toujours trouver un sens à ce qu'il n'en a pas.
1: Tout à fait.
0: Et c'est ça, quoi.
1: Elle va taper quand même l'entrecôte. Hein, c'est peut-être la plus végétarienne tous.
0: Ça peut être ça, quoi.
1: Peut-être.
0: Ça peut, si elle prend une batte, si elle tape l'entrecôte, ça veut dire que peut-être que cette femme poilue.
1: On en parle bien en tout cas d'Exil Homme Extrait.
0: Exil Homme Extrait, non, ça a été quand même un événement hyper intense et hyper important à Troyes. On en reparle tout de suite après le choix de ton. De ton dernier titre, hein, cher ami, titre, qui s'appelle Mystery Light.
1: Mystery Light.
0: Eh ben, en avant, Mystery Light, alors.
1: Avec des S.

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1: Le bal des engagés sur Radio Campus 3, donc avec Alexandre, monsieur Data Panique.
2: Bah parce que je crois que tu m'appelais souvent Tata Panique.
1: Oui, je pense que c'est moi qui t'a donné Tata Panique.
2: Oui.
1: Donc on a le plaisir de te recevoir pour parler un peu de tout ce que tu as fait au niveau photo de concert, rencontre avec Père Ubu, des petites tournées, enfin des grandes distances. Il y a aussi un passage assez rock'n'rollesque avec Patrick Heudlin jusqu'à Saint-Tropez.
2: Quelle belle aventure
1: en 2018.
2: Ah, c'est
1: en septembre 2018, ça. Et qui a conclu par un concert à The Message.
2: À l'arrache,
1: bah, Heudlin.
2: Oui, bah, c'était vraiment à l'arrache. Mais non, mais même pour tout le monde, en fait, c'était à l'arrache. Mais il y a eu du monde.
1: Bah, mais c'est Heudlin quand même.
2: Ouais.
1: Bah, je sais pas, pour les initiés, c'est quand même un nom, quoi.
2: Oui, ouais, non, c'était super.
1: Ok, donc on va parler aussi de tout ce que tu fais. Là, tu fais donc actuellement une expo à Café Paulette.
2: Oui, très gentiment, ils ont ouvert la porte.
1: Bah alors, et c'est jusqu'à quand l'expo?
2: Jusqu'au 1er novembre.
1: 1er novembre.
2: Okay. Photos, dessins en noir et blanc, des dessins en couleur, des crayons de couleur.
1: Illustrations, tout ça.
2: Petites illustrations, trop de gros trucs.
1: Non, mais c'est un aperçu de ce que tu sais faire,
2: aperçu.
1: De ton travail.
2: Ouais.
1: Ok, et un décrochage, il paraît.
2: Ouais, peut-être avec un invité surprise, mais on cherche encore. Enfin,
1: Une surprise.
2: Voilà.
1: Bah non, c'est une surprise,
2: ça va pas tarder à être dit.
1: D'accord.
2: Mais il est souvent venu avec Data Panic.
1: Ok, donc alors tu peux nous parler de Data Panic justement?
2: Il y a Ciné Panic et Data Panic.
1: Data Panic, c'était
2: inviter des groupes, je les hébergeais, ils venaient un peu au début, c'était un peu dans tous les bars en fait, il y avait L'Engrenage encore à l'époque.
1: Oui.
2: Ça s'est transformé en The Message et puis après Ferragus et puis il y a eu même le Trianon, on a même fait venir un groupe de Bristol au Trianon, c'était assez fou.
1: Et même à Ville en Musique.
2: Ouais, où il y a eu Ozo Bazooka et il y a eu Nick Wilden avec Ostoknambulos, il y a eu plein de groupes super.
1: On a fait une soirée aussi à la Chapelle Argent, je me rappelle.
2: Ouais, avec Entr'acte Twist et Arrows of Love.
1: Oui, et aussi tu as participé à cette incroyable Trouble Fête.
2: Ouh là là,
1: bref.
2: Deux troubles fêtes. Le premier extraordinaire.
1: Toi, t'avais
2: un lumbago.
1: Je l'ai monté,
2: c'était pas une sciatique. C'était un lumbago.
1: Je sais plus, c'était un problème de dos, j'étais bien allongé, quoi.
2: Ouais.
1: Ok, donc il y a eu pas mal de concerts à la Chapelle Argent, des collaborations avec d'autres, justement, pour Trouble Fête, pour Exil on Bow Street aussi, où on a travaillé aussi avec Mathias Moreau.
2: Oui.
1: Qui aussi a fait venir aussi des gens, des pointures dans tout ce qui est rock et tout ça. Enfin, on a fait des.
2: Je me rappelle
1: de tout ça. Et donc aussi Philippe Manœuvre.
2: Ouais.
1: Et des magnifiques expos à la Chapelle Argent. C'était quand même un temps fort de la Chapelle Argent, ce qui était, ma foi, très pertinent. Et Data Panic. Data Panic Association. Donc qui organise des concerts.
2: C'était en 2018. C'était 2018, ça, ouais. Et là on a arrêté. De temps en temps on aide.
1: On fait une petite apparition. Voilà, comme ça, et
2: Belle au bois dormant.
1: Ok, voilà. Ça marche. Mais là on est passé plutôt sur du cinéma.
2: Voilà, maintenant c'est Ciné Panic. Ciné Panic.
1: Tu peux m'en parler, s'il te plaît?
2: C'est avec Simon, le projectionniste de l'Utopia.
1: Salue l'Utopia.
2: Et ouais, super Simon.
1: Simon, super Utopia.
2: Bah ouais, parce qu'il trouve, on a des idées comme ça, où des fois je soumets il y a une proposition d'un film, et puis il arrive à trouver tout le temps le truc. Il se démerde bien.
1: Ce soir,
2: c'est Don't Look Now, un film de Nicolas Roeg de 73, avec Donald Sutherland, Julie Christie. C'est un film anglais, et c'est le mec qui avait fait le film avec David Bowie. The Man Who Fell the Earth, où il joue le rôle d'un extraterrestre un peu machin qui est tout le temps un peu sous. On sent qu'il est un peu drogué. Il allait pas bien, David Bowie, à ce moment-là. Donc ça se voit. Donc là, pour Don't Look Now, c'est un super film fantastique. C'est très peu connu, qui passe pas du tout en salle.
1: On est sur du cinéma fantastique.
2: Ça va souvent par là. Ouais.
1: Et est-ce que c'est des rencontres avec un débat après, ou c'est simplement une...
2: Non, pas pour l'instant.
1: C'est juste une projection pour les amateurs de ce cinéma qui passe pas partout,
2: Ouais, pour l'instant c'est ça, ouais.
1: D'accord, c'est uniquement ça.
2: Ouais.
1: Et tu as fait plusieurs séances comme
2: Je crois qu'on est à 9 ou 10, je ne sais plus.
1: Ah, quand même.
2: Ouais.
1: Et c'est toujours avec Utopia, il y a toujours un bon.
2: Ouais, ouais, ça va. Sinon, ça se passe super bien. Il y a eu,
1: ça m'étonne pas.
2: Ouais, il est super cool. Il y a eu The Thing au début. On a commencé avec un John Carpenter. Et là, on va sur la première année, premier anniversaire. Et ce sera certainement deux films de Carpenter pour la soirée.
1: D'accord, deux films de Carpenter. Donc, ça, c'est des projets à venir.
2: Ouais, pour octobre, fin octobre.
1: Ok, fin octobre. T'as une date à donner un peu plus précise?
2: Ça devrait être le 30-31. Ce sera Halloween.
1: D'accord, c'est pour Halloween, ça se rattache à Halloween?
2: Ouais.
1: Ou c'est complètement...
2: Ce ne sera pas le film Halloween, ce ne sera pas Halloween, par contre.
1: D'accord, mais t'essayes de te...
2: Non, thématiquement
1: choix...
2: Non. Ouais, oui. Ah oui, oui, complet. Oui, oui, complet.
1: Ok, tu fais ce que tu veux.
2: Bah, on fait ce qu'on veut, ouais.
1: Vous avez une...
2: Enfin, on essaye.
1: T'as une liberté?
2: Bah ouais, il me laisse une super liberté. Ça, c'est super cool, ouais.
1: Ok, il n'y a pas de...
2: Ça... Ouais. Tant que ça marche, on continue, on espère, on croise les doigts pour que ça marche. Que ça continue comme ça.
1: Ok, donc l'expo actuelle donc à Café Paulette qui se finit donc le 1er novembre,
2: ouais.
1: Avec une guest star, on verra bien qui c'est. Et tu sais qu'il y a Fini Manœuvre qui vient à Troyes le 23 janvier.
2: Tu me l'as dit et ça c'est une très bonne nouvelle.
1: Et on va y aller
2: oui.
1: Le 23 janvier 2027. Donc Philippe Manœuvre vient à Troyes au théâtre de Champagne pour raconter face à l'histoire du rock'n'roll, un truc comme ça, je suppose.
2: Avec Carole Poupeau.
1: Exactement, bah oui, Carole Poupeau. Donc il y a. T'avais d'autres informations à nous donner, monsieur Alexor? Nous allons conclure gentiment.
2: Non, on va conclure gentiment là, parce que ça ne me vient pas.
1: Ça ne vient pas? Et bien voilà. Et bien donc, allez voir cette exposition donc à Café Paulette jusqu'au 1er novembre. Et où est-ce qu'on peut se renseigner sur les dates, notamment de Cinépanique?
2: Sur l'Instagram de Cinépanique. Je crois que c'est Cinépanique, tout
1: c'est
2: simplement.
1: C'est Cinépanique.
2: Ouais.
1: Point.
2: Point Instagram.com, un truc comme ça.
1: Non, mais je veux
2: ça.
1: Dire, il n'y a pas de.
2: Non, je crois pas, non. Je crois que c'est juste Cinépanique, ouais.
1: Ok, d'accord. Et bien, dis donc, c'était vraiment bien.
2: C'est que ça passe vite.
1: Speed. C'est trop speed, je sais.
2: Merci Patricia.
1: Je t'en prie, avec plaisir. Donc les Nuits de Champagne ont fait leur conférence de presse récemment, donc cette semaine. L'invité étant Natch. C'est qui c'est Natch?
2: Nooch.
1: Natch?
2: Non, Nooch, je sais pas.
1: Ben c'est Natch.
2: Bah oui, je te dis Nooch.
1: Bon, c'est Anna Chédid. Donc il va s'occuper de la direction artistique du Grand Choral, qui va reprendre des chansons, enfin qui fait tout un travail sur la réinterprétation et la réarrangement, réorchestration, enfin, bref, vous avez compris, non pas du tout, avec Youssoupha sur tout l'univers de Daniel Balavoine, dont c'est les 40 ans de la disparition cette année.
2: Donc, il est pas mort.
1: Je crois que si.
2: Ah, bon.
1: Bref, et donc c'est une nuit de champagne, la nuit de champagne arrive bientôt, donc tous les, ça marche pas mal, hein. Il y a aussi ce qu'on appelle les nuits en plus, c'est-à-dire qu'il va y avoir Elmer Footbeat. Incroyable. Il y a Elmer Footbeat qui vient le 26 septembre, 25 septembre, excusez-moi. Il y a Héloïse qui vient le 27 novembre. Superbus qui vient le 18 décembre au Cube. Axel Bauer, bon, il paraît que c'est annulé, mais c'est au mois de février. Il y a aussi Ibrahim Malouf le 14 mars 2027. Jérémy Jaoui, c'est pour toi, parce qu'il était persuadé que c'était cette année. On souhaite un bon anniversaire à Kiki, on l'embrasse. Et cette émission est dédiée à la mémoire d'une grande dame qui nous a quittés cette semaine. Il s'agit évidemment de Catherine Ringer, donc qui fait partie d'un groupe. Enfin, on va pas vous faire l'article. À ce sujet-là, il y a un apéro Mitsuko qui va avoir lieu le samedi 9 octobre au Café Paulette. On a décidé ça avec Marie et Sandrine. De rendre hommage à ce duo iconoclaste et irrévérencieux de la scène française. On se quitte là-dessus. Merci Monsieur Alexandre. Et justement, écoutez le petit train.
2: Très
1: et écoutez toujours Itamisuko parce que franchement c'est intemporel et c'est beau.
2: C'est comme ça.
1: Adichat.

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16: Peut-on dire que la radio peut faire vibrer des émotions, générer des joies ou des déceptions, faire monter l'amertume ou le bonheur, susciter des réactions vives, spontanées et sans artifice? Oui, sûrement. Si la musique, catégorie dominante sur les ondes radio, peut être l'un de ces vecteurs qui conduisent à tous ces états émotionnels chez ceux qui écoutent, elle n'en est cependant pas le plus important. Et ce, même si la richesse, la profondeur ou la densité de certaines chansons sont capables de nous transcender. Les radios d'info ou de talk ont-elles alors ce pouvoir de susciter toutes ces réactions ? En partie sûrement, mais compte tenu de ce qui y est énoncé, avec impartialité parfois, ou à l'inverse avec beaucoup de mauvaise foi, compte tenu de l'état du monde aussi et des défis quotidiens qui s'y font jour, les émotions principales que les radios de talk ou d'info peuvent faire naître chez l'auditeur seraient plutôt souvent à ranger dans la catégorie négative. Alors que reste-t-il ? Les radios qui prêchent la bonne parole ? Celle d'un dieu rédempteur? Eh bien, sachez que ce genre de station est légion aux États-Unis, mais ceux qui les écoutent, en plus d'être déjà convaincus, ont une propension naturelle à vouloir vibrer uniquement de façon positive. Donc, il y a sûrement une alternative.
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16: Qui n'a pas été un jour surpris à concentrer son esprit, à suivre une retransmission sportive, rien qu'en écoutant le son qui sortait d'un poste de radio? Avec des changements d'humeur peut-être, au gré du déroulement de l'événement, selon que celui-ci s'acheminait vers une issue favorable ou défavorable. Avec le sentiment peut-être aussi que le monde pouvait s'écrouler à tout instant si la tournure du match ou de la compétition ne s'orientait pas dans le bon sens. L'attention entièrement suspendue à la voix qui les décrivait. Les ondes américaines sont pointées sur les radios pour qui le sport est la priorité. Il y en a un bon millier aux États-Unis et elles sont suivies avec beaucoup, beaucoup d'assiduité par ceux qui les écoutent. Bonjour et bienvenue dans cette deuxième mi-temps.

0: C'était les Red Hot Chili Peppers et une chanson à la gloire de Magic Johnson et son passage dans l'équipe des Lakers. Si la toute première retransmission sportive et radiophonique fut celle d'un match de football américain, c'est le baseball qui lui donna toute sa légitimité en radio. Les exploits de Babe Ruth et un peu plus tard ceux de Joe DiMaggio et de bien d'autres joueurs sur le marbre, exploits racontés en direct d'une côte à l'autre et par-delà les fuseaux horaires, tout ceci fait désormais partie de l'héritage du sport en radio. En 1955, le baseball et l'équipe des Brooklyn Dodgers sont le prétexte au lancement d'un talk show régulier consacré au sport et c'est sur WHN à New York que ça se passe. Pendant 30 ans, WHN mélange musique, talk et sport. Puis en 1987, ses dirigeants lui changent son call letters pour en faire WFAN, F-A-N comme fan. Son nom commercial s'impose alors, The Fan. Puis, moins d'un an plus tard, une fréquence onde moyenne ultra populaire à New York et bien mémorisée par les auditeurs se trouve libre, le 660 kHz. C'était la fréquence de WNBC, une radio qui, en 20 ans, connut un immense succès grâce à sa programmation musicale et grâce au talent de ses DJ. Mais une radio dont le déclin fut aussi rapide que la naissance de gloire. The Fan devient alors, sur cette fréquence, la première radio consacrée essentiellement au sport sur l'ancienne fréquence de NBC. Essentiellement, mais pas complètement, car les espoirs de rentabilité sont alors faibles et le territoire encore complètement inconnu.
1: Every worker at WNBC who made this station great, and to each listener who supported us through the years, I'm Alan Combs, thank you, God bless you, and for the last time, this is 66. WNBC, New York, let's do the countdown. 10, 9, 8, 7, 6, 5, 4, 3, 2, 1.
2: You heard the countdown. It's over. Oh.
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0: Voilà, c'était le moment du switch entre les deux radios. Et dans le deal entre WFAN et WNBC, à l'occasion de ce changement de propriété de fréquence, il y avait une émission qui était en place sur NBC et qui devait le rester, le Morning Show de Don Imus. C'était un DJ très populaire, très provocant et connu pour mépriser le sport. Paradoxal pour une radio qui voulait faire du sport sa vitrine. Mais un bon calcul au final. Car beaucoup d'auditeurs avaient gardé la fréquence AM66 en mémoire sur leur poste de radio et ça les aida à garder cette fréquence sur les nouveaux programmes. Et beaucoup d'auditeurs aimaient écouter Don Imus le matin. Et de fait, ils avaient tendance à rester sur la même fréquence pour le reste de la journée et donc de pouvoir commencer à se familiariser tranquillement avec le changement de contenu et le sport à la radio. Ajouté à une nouveauté qui consistait à lancer un flash sportif toutes les 20 minutes, tout ceci s'avéra payant. WFAN, The Fan, a construit son succès. Et plus de 40 ans plus tard, il ne se dément pas. Désormais, à 100% sport, elle est dans le top 10 des audiences new-yorkaises.
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0: C'était Don Imus et ses pitreries après que NBC ait été remplacé par The Fan sur laquelle il continuait à œuvrer.
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2: 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Et outre les Yankees, The Fan couvre les activités sportives de presque toute la panoplie des équipes de la métropole. Yankees et Mets pour le baseball, Knicks et Nets pour le basket, Giants et Jets pour le football et Islanders et Devils pour le hockey. Mais par manque de popularité, The Fan ne se sent absolument pas concerné par le football, celui qui joue avec les pieds, le nôtre, celui qu'on appelle soccer là-bas. Deux équipes de la ville évoluent pourtant en ligue professionnelle, le New York City FC et les New York Red Bulls. Mais, pas plus que The Fan, aucune radio hertzienne ne s'intéresse à elle. Alors, est-ce que la Coupe du Monde, jouée en été 2026 et sa finale organisée au MetLife Stadium, changera un petit peu les choses ? L'avenir le dira.

0: C'était Fountains of Wayne. Je vais énoncer une évidence. Sur les radios américaines spécialisées dans le sport, la couverture médiatique des sports traditionnellement américains domine sans partage. Avec aux deux premiers rangs, évident, le football et le baseball. Basket et hockey sur glace complétant évidemment ce tableau. Et malgré les efforts persistants, intérieurs et extérieurs, pour tenter de donner un peu plus de visibilité au soccer, ce qu'on appelle le foot dans le reste du monde, le traitement médiatique de ce sport à la radio US y reste très marginal. Et en plus, on y manque globalement à la fois d'expérience et de connaissances. J'en veux pour début de preuve cet exemple enregistré pendant la Coupe du Monde.
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0: Alors, au micro, à venir, un duo de commentateurs aguerris, Freddy and Harry. Incollable sur le baseball, capable de citer de mémoire le nombre de home runs d'un obscur batteur de la Ligue professionnelle, capable de se rappeler le nombre de points obtenus par les Yankees lors de tous les championnats qu'ils ont gagnés, probablement capable aussi de se souvenir du nombre de yards gagnés par les derniers vainqueurs du Super Bowl. Mais quand on se met à parler de soccer, ça se corse. Alors on a Freddy Coleman et Harry Douglas et leurs 4 heures d'antenne quotidienne pour parler de sport. Et le 19 juin, comme les autres jours, ils dissertent sur la saison de baseball qui a repris depuis quelques semaines. Et puis de temps en temps, pendant leurs 4 heures, un reporter en direct de Seattle intervient pour donner des nouvelles du match de Coupe du Monde de foot en cours qui se joue entre les USA et l'Australie. Les Ricains gagnent finalement le match, ils empochent les 3 points et puis ils sont qualifiés pour les 16e de finale. Et alors, au cours de la discussion, l'un des deux commentateurs demande à l'autre « Est-ce que les USA ont déjà terminé premier leur groupe en Coupe du Monde ?» Réponse du collègue « Je suppose que non, mais c'est tout à fait possible. » Sur ce, le premier reprend « Il faudrait que je vérifie les stats. Mais bon, ils ont fait une bonne Coupe du Monde. Donc, on va chercher et on va vérifier. »
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3: United States are in a fantastic spot right now. If this result holds, then the U.S. would need a Paraguay win or draw against Turkey tonight to clinch the group.
4: Wow. Has the U.S., as to your knowledge, ever won their group at the World Cup before?
3: Good question. I feel like the answer is no, but that's totally a guess.
4: I'd have to look. I know 2002 they had a good World Cup.

0: C'était Iggy Pop. Pendant la Coupe du Monde de foot 2026, les commentateurs des radios de sport aux États-Unis ont, en diverses occasions, montré, bien malgré eux, des limites dans leur capacité à maîtriser totalement ce sport. En tout cas, sur les radios de langue anglaise. Évidemment, sur les radios américaines en langue espagnole, c'était l'inverse. Mais pour les radios anglophones, et on peut guère leur en vouloir, le foot n'est pas considéré comme majeur. Largement surpassé qu'il est tout au long de l'année par d'autres sports bien plus populaires. Toutefois, on doit leur reconnaître, en tout cas à au moins deux d'entre eux, une certaine clairvoyance et honnêteté quand des événements externes viennent troubler les règles du sport. Souvenez-vous, l'histoire du carton rouge reçu par un joueur américain et annulé par le président de la FIFA sur intervention de sa divine majesté omnipotente Donald, qui pourtant avouait aussi ne rien connaître au foot. Les USA, devant alors faire la rencontre devant la Belgique avec sur la feuille de match un joueur qui n'aurait pas dû y être. Sur ESPN Radio, deux commentateurs, Di Pietro et Rosenberg, se posaient la question suivante. Follarin Balogun sera aligné ce soir face à la Belgique. La FIFA a-t-elle pris la mauvaise décision ? Voici un extrait dans lequel il est question de ce carton rouge annulé par l'ingérence de Trump et assimilé par les commentateurs à une sorte de carte Uno inversée renvoyée à la face du monde avec le doigt tendu. Et selon eux, la FIFA ne devrait pas changer les règles sur appel téléphonique d'un président, ceci nuisant au pays organisateur. C'est le moins qu'on puisse dire.
1: And anyway, Balogun's red card gets suspended and you go on the internet. And I mean, the memes are just amazing. It's, you know, the guy has a reverse Uno, like the ref is giving Balogun the red card when I send you, and he's giving back the reverse Uno card.

0: De nos jours, les droits de retransmission d'événements sportifs sont chèrement monnayés, ça ne surprendra personne. Et comme il n'existe pas réellement de radio nationale qui couvre l'ensemble du territoire états-unien, il faut dire que c'est pas facile avec 5 fuseaux horaires différents si on va jusqu'à Hawaï, les droits de retransmission du play-by-play, c'est-à-dire le direct, sont négociés par les stations de radio ville par ville et équipe par équipe dans les championnats majeurs. Donc, chaque équipe a sa radio quasi exclusive, c'est le flagship.
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0: Smoke and Mirrors, c'était Anders Osborne. Pour conclure cette émission dédiée aux radios de sport dans le paysage nord-américain, on peut dire ceci. Elles sont nombreuses, elles ont du succès, et l'organisation des divers championnats leur donne de la matière tout au long de l'année. Les retransmissions en direct et le talent de leurs commentateurs immergés dans les matchs les rendent souvent encore dignes de l'héritage légué par les pionniers. Pour le reste, avec une diffusion H24 et 7 sur 7, il faut remplir la grille des programmes. Et en dehors des retransmissions, les débats, les discussions semblent être sans fin sur les matchs, sur les stades des matchs, sur les humeurs des joueurs, sur les faits de jeu, mais aussi sur les à-côtés et toutes sortes de choses dont se repaissent les débatteurs pour occuper l'antenne des heures et des heures tout au long de l'année. Après tout, ici, chez nous, une radio Info Talk Sport n'a fait que reprendre la formule US au tournant des années 2000 et donc, par analogie, vous voyez bien ce que je veux exprimer. Enfin, il faut prendre en considération le fait que la radio et le sport, c'est un bon gâteau pour vendre de la publicité.
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0: Selon Westwood One, que j'ai cité dans la première partie de l'émission, c'est l'un des grands opérateurs de radio de sport aux USA. Selon eux, donc, en 2025, le revenu moyen du foyer d'un auditeur de radio de ce genre était de 146 000 dollars par an. À comparer avec ceux des auditeurs de la National Public Radio, la catégorie sociale la plus élevée des auditeurs, les foyers et ménages qui écoutent ces radios sportives sont donc à placer dans les catégories hautes de revenus. Un bon moyen pour attirer les publicitaires et pour vendre la pub à des auditeurs qui ont des moyens.
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0: Et c'est sans doute pour ça que les grands groupes possèdent pratiquement toutes les radios de sport. ESPN en a presque 200, 300 d'entre elles sont sous la bannière de Infinity Sports Network, Fox et sa division sport en possèdent près de 400, et en langue espagnole, Football de Primera fait tourner près de 150 radios.
8: Football de Primera, una radio. Una pasión.
9: Toque atrás, Porro la pone al área. ¡Ay! ¡Cabezazo atrás! ¡Queda el remate! ¡Gol! ¡Ferran!
0: ¡Gol! On ne l'arrête plus. Une radio, une passion, exprimée en anglais, en espagnol, comme à l'instant, ou en français, ou encore dans n'importe quelle langue, ces quatre mots caractérisent fort bien ce que représentent les radios de sport. Pour ceux qui les écoutent, comme pour ceux qui les animent, et ce, quels que soient les sports. Alors bien sûr, quelques-uns bénéficient d'une surexposition par rapport aux autres, plus marginalisés, ou mis en avant seulement le temps d'un événement international. Mais au final, c'est la loi du marché. Les plus populaires sont toujours les grands gagnants, car si l'écoute des radios de sport est globalement gratuite aux États-Unis, à l'exception de SiriusXM quand même, c'est quand même la publicité qui permet de payer les droits de retransmission. Et la pub va là où il y a de l'audience, le cercle infernal. Ce sera le coup de sifflet final à cette émission qui se donnait pour objectif modeste de vous donner un aperçu de ce que sont les radios qui traitent de sport aux USA. Merci pour votre fidélité ou pour simplement avoir suivi cette émission jusqu'au bout. Vous êtes sur Radioactive et j'espère que vous vous y sentez bien. Alors rendez-vous prochainement sur cette fréquence pour d'autres découvertes de la radio américaine. D'ici là, et en attendant, continuons à être musicalement curieux et attentifs, et surtout, longue vie à la radio. Salut !

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